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2: Bonjour, c'est fait. L'Assemblée nationale a définitivement adopté ce mercredi la proposition de loi sur l'aide à mourir. Après un long parcours législatif, le texte a été validé par 291 voix. Ce nouveau modèle français soutenu par la gauche et le centre impose des conditions strictes, être majeur, atteint d'une pathologie incurable et souffrir physiquement. Le Premier ministre a toutefois annoncé qu'il saisirait le Conseil constitutionnel sur certaines dispositions de cette réforme. Emmanuel Macron se rend ce jeudi matin à Fontainebleau. Le chef de l'État veut apporter son soutien aux équipes mobilisées contre les incendies qui ravagent cette forêt emblématique depuis dimanche. Plus de 2000 hectares ont été parcourus par les flammes dans ce massif. Le déplacement sera l'occasion pour le président de réaffirmer l'engagement de l'État face à une saison de feux de forêt particulièrement intense sur tout le territoire. Les fortes chaleurs, elles, continuent de régresser vers le sud-est ce jeudi et se cantonneront demain aux régions méditerranéennes, selon Météo France, qui conserve encore 69 départements en alerte orange canicule. Jérôme Barella a été mis en examen pour le meurtre et le viol de la jeune Liana, 11 ans. Principal suspect dans cette affaire, il a été entendu hier par le juge d'instruction à Agen. S'il a répondu sur sa personnalité, l'homme a rapidement invoqué son droit au silence. Il est également mis en examen pour des viols et agressions sexuelles sur une autre mineure, une affaire remontant à 2024. Encore un trou abyssal, le déficit public français pourrait atteindre près de 7% du PIB et la dette 130% d'ici 2030, selon un rapport d'experts remis à Bercy. Pour redresser les finances publiques et stabiliser la dette, les économistes préconisent un ajustement budgétaire majeur de 126 milliards d'euros d'ici 2032. Il recommande des mesures dès l'année prochaine pour combiner économie sur les dépenses publiques, hausse des recettes et efforts partagés pour soutenir la croissance économique durable du pays. Enfin du football, et ça y est, nous avons nos finalistes. L'Argentine s'est qualifiée. Les champions du monde en titre ont renversé l'Angleterre 2-1 hier à Atlanta. Menés après l'ouverture du score, les Argentins ont arraché la victoire en fin de rencontre. Dimanche à New York, ils vont affronter l'Espagne pour le titre, tandis que les Anglais joueront la 3e place contre la France ce samedi.

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0: Dana Summer sur Demoiselle et Add Stuff, à l'instant sur la radio d'ici. Merci de votre fidélité à Demoiselle. Excellent réveil. Bon ben, on se réveille avec un petit peu de nuages ce matin. Ça va pas nous faire de mal. Bienvenue à vous, déjà 7h sur votre radio, et aujourd'hui c'est jeudi.
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0: Et voici l'essentiel de l'actualité nationale et internationale sur Demoiselle Frédéric Fouquet.
2: Bonjour, les députés ont donné leur feu vert à la proposition de loi sur l'aide à mourir. La France se rejoint ainsi les pays européens qui autorisent sous certaines conditions le suicide assisté ou l'euthanasie. Un nouveau droit qui serait réservé donc aux patients majeurs atteints d'une infection incurable, engageant le pronostic vital et qui peuvent exprimer leur volonté de manière libre et éclairée. Un médecin vérifierait leur éligibilité. Emmanuel Macron se rend à Fontainebleau ce matin. Le chef de l'État veut apporter son soutien aux équipes mobilisées contre les incendies qui ravagent cette forêt emblématique depuis dimanche. Plus de 2000 hectares ont déjà été parcouru par les flammes dans ce massif. Par ailleurs, les deux personnes soupçonnées d'avoir déclenché ces feux ont été mises en examen et placées en détention provisoire par les autorités judiciaires compétentes. Les fortes chaleurs, elles continuent de régresser ce jeudi. La canicule laisse place à un risque de violent orage sur une partie du centre et de l'est de la France ce jeudi. Météo France a décidé d'activer la vigilance orange à partir de 14h pour 15 départements. La campagne 2026 du leasing social s'ouvre aujourd'hui. Pour rappel, ce dispositif permet aux ménages modestes de louer un véhicule électrique pour un loyer maximum de 200 euros par mois et sans apport. Le nombre de bénéficiaires est limité à 50 000 foyers pour cette année. Jérôme Barella, mis en examen pour le meurtre et le viol de la jeune Liana, 11 ans. C'était le principal suspect dans cette affaire. Il a été entendu hier par le juge d'instruction à Agen. Il est également mis en examen pour des viols et agressions sexuelles sur une autre mineure dans une affaire qui remonte à 2024. Le déficit public français pourrait atteindre près de 7% du PIB et la dette 130% d'ici 2030. Ce sont les chiffres d'un rapport d'experts remis à Bercy. Pour redresser la barre, les économistes préconisent un ajustement de 126 milliards d'euros d'ici 2032 et recommandent à nouveau de faire de grosses économies dès l'année prochaine. On termine avec du sport et avec du football et l'Argentine qui s'est qualifiée pour la finale de la Coupe du Monde. Les champions du monde en titre ont renversé l'Angleterre 2-1 hier à Atlanta. Menés après l'ouverture du score, les Argentins ont pu arracher la victoire en fin de rencontre. Dimanche à New York, ils vont affronter l'Espagne pour le titre, tandis que les Anglais joueront la 3e place contre la France ce samedi dans la petite finale.
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0: Mickaël.
1: Jeudi 16 juillet aujourd'hui.
0: Sur Demoiselle.
1: 194e jour de l'année. Comment vous allez ce matin? Bien, j'espère. En tout cas, on se lève avec une couverture nuageuse un peu plus importante que les jours précédents. Ça peut pas nous faire de mal, hein. On verra notre point météo tout à l'heure à la fin de l'information locale et départementale. Journal d'ailleurs présenté par Adrien Viven tout à l'heure aux alentours des 7h15 sur Demoiselle. On se réveille forcément en musique. Avec le titre En My Soul de Bruno Mars pour vous accompagner sur Demoiselle et assurer votre éphéméride. Bon éveil.

C'était Bruno Mars pour vous réveiller ce matin. Aujourd'hui jeudi 16 juillet, 194e jour de l'année, c'est la journée mondiale des serpents. Quelques anniversaires à fêter. Aux célébrités, le batteur Stewart Copeland du groupe The Police fête ses 74 ans aujourd'hui. Le chanteur Luke Hemming des Five Seconds of Summer, lui, célèbre ses 30 ans. Au cinéma et à la télévision, l'incontournable Will Ferrell, lui, fête ses 59 ans. L'actrice Anna Lynn McCoy fête ses 39 ans. Phoebe Cart, elle, fête ses 63 ans aujourd'hui. 41 ans pour Rosa Salazar. Et puis, les créateurs de contenu, qui en entre autres fleurissent dans votre téléphone parce que vous regardez YouTube ou autre. Eh bien, Safia Ningard fête ses 34 ans aujourd'hui. Et puis, la journaliste animatrice Sabine Kilou, elle fête ses 56 ans. Bon anniversaire à vous qui êtes né le même jour que ses personnalités. Tiens, Corneille dans quelques instants. Ah ouais, c'est d'ailleurs dans le prochain quart d'heure. Le duo avec Vita pour cette reprise d'ensemble sur Demoiselle. Et puis dans quelques instants, on part dans les années 90 avec Carole Fredericks, Michael Jones et Jean-Jacques Goldman à suivre.

0: Jean-Jacques Goldman, Carole Fredericks et Michael Jones, sorti en 1993. C'était bien sûr le titre 1, 2, 3 sur Demoiselle.
1: Bon réveil. 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
0: Et on trouve bien sûr l'information locale et départementale sur Demoiselle.
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4: Réduire la consommation d'eau potable dans le département pour éviter de futures interdictions d'usage. C'est l'objectif de l'arrêté pris par la préfecture samedi dernier. La consommation actuelle correspond à celle du mois d'août, au plus fort des vacances d'été. Un souterrain pour les cyclistes sous la route départementale 734 sur l'île d'Oléron à plus d'€1 million. Un projet absurde pour l'adjoint au maire de Labré, Patrick Monroe. Le président de la communauté de communes, Michel Parent, lui répond. Journée polynésienne à Port-des-Barques.
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10: On va aborder une délibération sur la réalisation d'un passage inférieur à gabarit réduit, au lieu dit la prise du curé, autrement dit l'aménagement d'une piste cyclable sous la route départementale 734 entre Labré et Saint-Denis-d'Oléron au nord de l'île. Le projet d'aménagement de cette piste cyclable sécurisée est porté par le département dans le cadre d'une démarche de promotion des modes de déplacement durable et de renforcement de la sécurité des usagers. Montant prévisionnel de l'opération, 1 million d'euros toutes taxes comprises, et pour l'adjoint au maire de Labré-les-Bains, Patrick Monroe, c'est une absurdité. Le terrain est en zone marécageuse, il y a d'autres priorités, souligne-t-il. On l'écoute.
11: Déjà, ce sont des marécages, et donc c'est l'hiver, pendant plus de 5-6 mois, il y a au minimum 30 cm d'eau partout. Donc déjà, c'est une erreur tactique de faire ça, même avec tout ce que vous voulez. Alors après, je suis contre, c'est quand même 1 million d'euros dépassés pour faire cette chose. On nous a raconté, voilà, à peine un mois, nos deux conseillers départementaux, d'une façon très véhémente et vindicative, nous ont parlé de la clochardisation du département presque, et pour nous convaincre que le département ne pouvait plus payer, et là d'un seul coup on sort d'un million d'euros pour faire un souterrain. Donc je pense quand même qu'il y a deux poids deux mesures et qu'il y a un réel problème. Voilà, c'est pas possible d'avoir de l'argent le lundi, pas d'argent le mardi et ça continue. En plus, il y a vraiment autre chose à faire, d'attendre, ça fait plus de 20 ans, 30 ans que c'est comme ça, ou 20 ans au minimum. On attend, il y a la Trans-Oléronnaise qui est prévue, cette fameuse Trans-Oléronnaise qui longera la RD, donc ça sera parfait, et elle ira faire le tour jusqu'au rond-point de la Bétaudière. Aucun problème. Et donc là, on solutionne tout. Il suffit d'attendre un petit peu, puisque Labré-les-Bains, je le rappelle, attend depuis 35 ans un geste du département pour le rond-point à l'intersection des deux RD, hors agglomération. Et en fait, on ne le prend pas du tout en compte, ça. alors que nous, on le prend pour la sécurité, pour arrêter la vitesse un peu. Voilà, ben non. Par contre, on va faire 1 million d'euros de travaux pour un souterrain pour une piste cyclable. C'est ubuesque.
10: Un souterrain sur la route départementale, la meilleure des solutions en termes de sécurité routière pour Michel Parent, le président de la communauté de communes de l'île d'Oléron qu'on écoute.
12: C'est une piste cyclable très très fréquentée. C'est vrai que traverser une départementale en ligne droite avec des voitures qui vont très vite, c'est un vrai problème. C'est la commission mobilité qui a souhaité en effet qu'on sécurise ce carrefour. C'est un endroit très dangereux pour les cyclistes. Il y a même des risques mortels en permanence. Donc il fallait trouver une solution technique. Il y avait deux hypothèses, celle d'une passerelle qui a été refusée par la direction de l'environnement. Donc il n'y avait que l'hypothèse d'un souterrain qui était envisageable. Le conseil départemental a travaillé sur cette hypothèse et c'était ce qui était à l'ordre du jour du conseil communautaire, c'est-à-dire l'engagement de la communauté de communes, une fois que l'investissement du département sera fait, d'en assurer l'entretien et le fonctionnement, comme on fait par exemple pour la défense mer ou pour beaucoup d'autres sujets. Alors il y a aussi une demande qui émane depuis longtemps de la commune de Labraye pour la sécurisation donc du giratoire sur leur territoire. Bon, le département, ça c'est sa liberté à privilégier la sécurité des cyclistes, et c'est pour ça que ça a été à l'ordre du jour et qu'il y a une majorité favorable à cette réalisation, même si on est tout à fait conscient que le problème exprimé par Labraye est un vrai sujet.
10: La délibération sur ce souterrain n'a pas fait l'unanimité. 4 élus ont voté contre, dont les deux maires de Labraye-les-Bains et Saint-Denis, communes concernées par le projet. La culture polynésienne dans tous ses états apporte débarque le week-end prochain. Le comité des fêtes organise les 8e journées polynésiennes. L'occasion de découvrir les pirogues, les plats typiques, la danse, mais aussi tout ce qui concerne la sculpture sur bois. C'est la spécialité de Vaimana Verrier, fondatrice de la société bretonne Vaikivi. Elle réalise des pièces en bois, mêlant bois et résine. On l'écoute.
13: Alors, ce qu'on va montrer, donc, du coup, c'est notre savoir-faire, c'est-à-dire qu'on part d'une simple planche de bois et de là, par rapport soit à des motifs polynésiens, ce qu'on fait en général, mais on peut faire aussi par rapport à des personnes si elles veulent, un cadeau de fête des mères parce qu'on fait beaucoup de personnalisation. Eh ben, on peut reproduire leur logo, leur dessin, le dessin qu'ils veulent. Et ensuite, on intègre de la résine à l'intérieur. On fait de la gravure, de la découpe sur bois et ensuite, on intègre la résine à l'intérieur. Il y a beaucoup de motifs, ne serait-ce que déjà mon logo, c'est une croix marquisienne. Et ensuite, on fait beaucoup de motifs polynésiens en général. Ça peut être aussi bien la Nouvelle-Calédonie, Wallis et Futuna, les îles Marquises, Tahiti et les différentes îles qui composent la Polynésie.
10: À découvrir aux journées polynésiennes de Port des Barques le week-end prochain. Et c'est un clin d'œil, demoiselle. Les idées sorties de ce jeudi, c'est tout de suite dans Quartier d'été.
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10: Et en Pays Marraine, Oléron, à Saint-Pierre-d'Oléron, un spectacle de rue ce jeudi soir sur la place Gambetta avec les Misérables par la compagnie Les Batteurs de Pavés. Et à Saint-Georges-d'Oléron, Boyardville en fête avec les Jeudis de Boyard avec un marché de créateurs et châssiers et spectacle de feu de rue, la Batucada Samba Io ainsi qu'un bal populaire à partir de 22h30. En Pays Rocheforté, à Rochefort, rendez-vous électrique électro à Port des Barques ce jeudi soir avec Jus de Bagarre. C'est à partir de 20h30 derrière l'école. Et enfin, Horizon Photographique, c'est le titre d'une exposition des travaux de 5 photographes plasticiens à découvrir à la galerie Aurore au Palais des Congrès. Et ce n'est pas fini, il reste le Pays Royanais à Mornac-sur-Seudre, Les Halles et la place du Port accueillent le marché nocturne à partir de 19h.

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3: Allez, on jette un œil vers le ciel rapidement ce matin et vous l'avez constaté, hein, c'est un ciel plutôt couvert avec quelques légères averses au nord du département de notre Charente-Maritime. Les températures ce matin, 22 degrés à Jonzac-Saint-Et, Rochefort, 23 à Royan, Saint-Jean-d'Angély, vent de secteur nord-est faible allant jusqu'à 30 km/h. Cet après-midi, on aura peu de nuages. J'ai des températures assez élevées par rapport à hier, une trentaine de degrés du côté des îles et de Royan, La Rochelle 32 degrés, 33 à Sainte et Montguyon, 34 à Jonzac, Rochefort, 36 du côté de Saint-Jean-d'Angély, vent de secteur nord-ouest pouvant aller jusqu'à 40 km/h. On verra si ces prévisions se confirment, mais logiquement, à partir de demain, on devra avoir encore plus de soleil et des températures chaude, c'est vrai, mais seulement aux alentours des 30 degrés.
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3: 7h32, on parle sport.
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3: Et c'est avec Anthony Verpillon. Bonjour Anthony.
6: Bonjour à toutes et à tous. Ils sont décidément incroyables. Les Argentins se sont qualifiés pour la finale de la Coupe du Monde de football où ils défendront leur titre face à l'Espagne. Dimanche soir à New York, les hommes de Scaloni ont une nouvelle fois renversé la vapeur en venant à bout des Anglais de buts à 1 alors qu'ils étaient menés 1-0 jusqu'à la 85e minute de jeu. Gordon avait ouvert la marque au retour des vestiaires à la 55e. Mais après ce but, les partenaires d'Harry Kane et Jude Bellingham se sont arrêtés de jouer. Les Argentins ont jouer leur va-tout de leur côté et continuer à attaquer. Ils ont été récompensés par l'égalisation d'Enzo Fernandez après un corner où il a pris tout son temps pour ajuster le portier anglais. Et puis à la 92e minute, Lautaro Martinez a repris victorieusement un centre de la tête pour doucher les espoirs anglais. Les Argentins, qui ont déjà souffert à plusieurs reprises dans cette Coupe du Monde avant de s'en sortir à chaque fois, ce fut le cas face au Cap-Vert, 3-2 en 16e de finale, mais également contre les Égyptiens en 8e de finale où ils étaient menés 2-0 avant de renverser la vapeur dans les 10 dernières minutes de la rencontre. L'Argentine affrontera l'Espagne dimanche à 21h heure française au MetLife Stadium de New York. Les champions du monde en titre tenteront donc de conserver leur couronne et apporter une deuxième Coupe du Monde à Léo Messi, une quatrième victoire à l'Argentine. Les Espagnols, eux, retrouvent la finale 16 ans après le titre obtenu en Afrique du Sud. Et d'ici là, il y aura le match pour la troisième place samedi à 23h à Miami entre la France et l'Angleterre. Un match qui risque d'être pénible pour les deux nations malgré la symbolique médaille de bronze à aller chercher. Retour en France avec la Fédération française de football qui a confirmé l'exclusion des Girondins de Bordeaux de toute compétition nationale hier. Bordeaux qui a donc manqué de peu la montée en Ligue 3 en fin de saison. Ils seront au mieux relégués en 6e division, la régionale 1. Mais l'avenir du club dépend aussi de la décision du tribunal de commerce qui pourrait purement et simplement prononcer sa liquidation judiciaire. Et puis en cyclisme, victoire surprise de Søren Varenskold, le Norvégien d'Uno X Mobility à Nevers. Hier, il s'est imposé au sprint. Pogacar reste en jaune ce jeudi 179 km entre Nevers, Manicourt et Chalon-sur-Saône. Très belle journée de sport.

0: Corneille Vita, ensemble sur Demoiselle pour vous réveiller ce matin. Nous sommes jeudi aujourd'hui, c'est le 16 juillet. Dans quelques minutes, vous avez rendez-vous avec Eruption en souvenir dans les années 70. Au moment Top Kazakh.
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2: Bonjour, bonjour à tous. Retour à l'hippodrome de Compiègne et les 1400 mètres de la piste en gazon à l'occasion du Quintet Plus de ce jeudi 16 juillet 2026. Il réunira 16 galopeurs âgés de 4 ans et au-dessus. Départ prévu 20h15. En tête de notre sélection, le 2 au micro, de mieux en mieux placé sur l'échelle des valeurs, elle visera la victoire. Suivi 14, Dark Zell, pris en note lors de sa dernière fin de course. Le 5, The Shadow, confié à Christophe Soumillon pour l'occasion. Le 7, Victory Folly, a déjà bien fait sur sa fraîcheur. Et enfin le 10, Elusive Bellardo, sur la montante actuellement. Elle complétera notre sélection. Une sélection que vous pouvez retrouver sur ma chaîne YouTube Tom Kazakh, les pronostics hippiques avec mes dernières minutes. Donc notre choix aujourd'hui, premier le 2, Omicron. Second le 14, Dark Zell. Troisième le 5, The Shadow. Quatrième le 7, Victory Folly. Cinquième le 10, Elusive Bellardo. Le second choix le 9, le 11. Hélas, et à vous la fortune.
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0: 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Elliot dans quelques instants avec On s'oubliera en diffusion sur Demoiselle, également votre horoscope aux côtés de Julia. Belle matinée.
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0: À suivre dans quelques instants l'expresso de l'info aux côtés, eh bien, tout simplement d'Adrien Vivaine sur Demoiselles et votre météo marine. 7h passées de 49 minutes avec un peu de retard. On retrouve Julien pour l'horoscope de ce jeudi. Bonjour Julien.
15: Bonjour à tous. On commence votre horoscope de ce jeudi 16 juillet par les béliers. Votre enthousiasme est précieux, mais gardez une part de discrétion dans vos projets.
16: Taureau, votre cœur hésite. Prenez le temps d'écouter vos émotions avant de choisir.
17: Gémeaux, votre réussite attire les regards. Restez fidèle à vous-même malgré les avis extérieurs.
18: Cancer, avant de prendre une décision importante, laissez-vous un temps de réflexion.
19: Lion, une opportunité professionnelle mérite toute votre attention aujourd'hui.
20: Vierge, l'envie de changement grandit. Prenez le temps de construire plutôt que de tout bouleverser.
21: Balance, le dialogue reste votre meilleur allié pour retrouver l'harmonie.
22: Scorpion, gardez un œil critique face aux propositions trop séduisantes.
23: Sagittaire, restez concentré sur votre objectif principal. Vous gagnerez en efficacité.
24: Capricorne, laissez de côté les inquiétudes inutiles et profitez pleinement du moment présent.
25: Verseau, une gestion prudente de vos finances vous éviterait beaucoup de contrariétés.
26: Et enfin les poissons, vos émotions sont intenses aujourd'hui, prenez du recul avant de réagir.
27: Je vous souhaite à tous une très belle journée.
0: Merci Julia, on vous retrouve également dans une heure pour un nouvel horoscope sur Demoiselles.
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0: Avant que vous sortiez de votre voiture, il est déjà 7h50. On trouve l'expresso de l'info avec Adrien Vivaine.
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31: Bonjour à tous. Notre département reste en alerte orange. L'épisode caniculaire régresse, indique Météo France. Mais la vigilance reste de mise. Il a fait 33,7 degrés à Saintes ce mercredi après-midi ou encore 31,2 à Arvers. La vague de chaleur est toujours bien présente avec en particulier un mercure qui a du mal à baisser la nuit. À Rochefort, lors des festivités de la fête nationale, deux hommes dérobent le tiroir-caisse du restaurant de l'hôtel Mercure. Les faits se sont déroulés vers 00h30 dans la nuit du 13 au 14 juillet. La veilleuse de nuit de l'hôtel appelle la police après avoir entendu un bruit suspect dans la partie restaurant de l'hôtel. La police nationale est présente à proximité, se rend sur les lieux très rapidement. Un dispositif de 15 policiers est déployé en effet sur le quai aux vives pour le bal populaire. Arrivé sur place, il découvre la porte de la verrière du restaurant fracturée, le meuble d'accueil renversé et le tiroir-caisse disparu. La BAC est également présente à proximité et immédiatement sollicitée. Elle aperçoit du côté du Clos La Pérouse deux hommes courir. Ils sont interpellés avec le tiroir-caisse en question dans lequel il n'y a que le fond de caisse, soit 200 euros. Placés en garde à vue, les deux hommes en état d'ébriété expliquent ne plus se souvenir du vol. Ils ont été présentés ce mercredi après-midi au procureur de la République de La Rochelle. Face à des hausses de consommation d'eau potable exceptionnelles pour un début juillet, la préfecture de Charente-Maritime et la Régie publique de l'eau O17 tirent la sonnette d'alarme. La consommation a augmenté de 15 à 20% par rapport à la même période l'année dernière. Des niveaux de consommation qui sont habituellement observés au mois d'août lorsque les vacanciers sont les plus nombreux. Pour diminuer la pression sur la ressource en eau et sur la production, le préfet a placé le département en niveau alerte pour les usages de l'eau potable. Un souterrain qui divise Ibiza, Oléron, lors du dernier conseil communautaire, les élus insulaires ont abordé une délibération sur la réalisation d'un passage inférieur à gabarit réduit au lieu dit la prise du curé, autrement dit l'aménagement d'une piste cyclable sous la route départementale 734 entre Labré et Saint-Denis d'Oléron. Le projet d'aménagement de cette piste cyclable est sécurisé et porté par le département pour un montant prévisionnel d'un million d'euros. Pour l'adjoint au maire de Labré, Patrick Monroe, c'est une absurdité. Le terrain est en zone marécageuse et il y a d'autres priorités, souligne-t-il. Un souterrain sur la route départementale, la meilleure des solutions en termes de sécurité routière pour Michel Parent, le président de la communauté de communes de l'île d'Oléron. Vous les entendrez dans nos journaux. Un mécène de poids pour le Fort Boyard. Le département annonce que la Fondation Total Énergie a accordé une dotation à la restauration du monument historique. Il précise que ce soutien s'inscrit dans le cadre d'une démarche d'insertion professionnelle portée par le département, déployée sur 3 sites, Saint-Nazaire, Boyardville et Rochefort, et qui permet à 6 bénéficiaires de réaliser 2700 heures de travail comme magasinier, aide-coffreur ou encore électricien. On ne connaît en revanche pas encore le montant total de la dotation. Elle sera révélée en fin d'année avec la remise officielle du chèque au chantier naval du port de Nantes, Saint-Nazaire, où sont construits les ouvrages de protection du fort. Et la météo, toujours une vigilance orange canicule dans le département avec une météo mitigée entre des orages et un grand soleil pour aujourd'hui.
0: Il est déjà 7h passée de 54 minutes sur Demoiselle. On va s'intéresser bien sûr à la météo marine.
31: Pas d'avis de vent fort en cours ni prévu. Les prévisions pour aujourd'hui, un vent de secteur nord-ouest 2 à 4 Beaufort fraîchissant 3 à 4 l'après-midi, parfois 5 Beaufort avec des rafales sous les orages. Une mer belle à peu agitée, une houle non significative, un temps pluvieux avec des averses parfois orageuses et des rafales, une visibilité moyenne à mauvaise sous les précipitations. À Bourse-Franc-le-Chapu, la marée basse à midi 53, haute à 19h19, coefficient de marée 100,99.
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0: 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Rendez-vous dans quelques instants pour qu'on en parle. Auparavant, voici Elliott. On s'oubliera sur la radio d'ici.

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1: 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Je vous souhaite une excellente matinée à l'écoute des programmes de la radio d'ici. Bon réveil, c'est votre émission, on aurait dû se coucher plus tôt. Il est tout juste 8h.
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3: Bonjour Emmanuel Macron. À Fontainebleau, ce matin, le chef de l'État veut apporter son soutien aux équipes. Plus de 2000 hectares ont déjà été parcourus par les flammes. Dans ce massif, le feu est fixé mais pas éteint. Par ailleurs, les deux hommes soupçonnés d'avoir déclenché ces feux ont été mis en examen et placés en détention provisoire par les autorités judiciaires compétentes. Les fortes chaleurs, elles continuent de régresser aujourd'hui. La canicule laisse place à un risque de violent orage sur une partie du centre et de l'est de la France. Météo France a décidé d'activer la vigilance orange à partir de 14h pour 15 départements, tandis que 31 départements sont toujours en vigilance orange. Orange canicule. Les députés ont donné leur feu vert à la proposition de loi sur l'aide à mourir, un nouveau droit qui serait réservé aux patients majeurs atteints d'une affection incurable, engageant le pronostic vital et qui pourraient exprimer leur volonté de manière libre et éclairée. La campagne 2026 du leasing social s'ouvre aujourd'hui. Le dispositif permet aux ménages modestes de louer un véhicule électrique pour un loyer maximum de 200 euros par mois sans apport. Attention, le nombre de bénéficiaires est limité à 50 000 foyers pour cette année. Jérôme Barella, mis en examen pour le meurtre et le viol de la jeune Liana, 11 ans. Principal suspect dans cette affaire, il a été entendu par le juge d'instruction à Agen. Il est également mis en examen pour des viols et agressions sexuelles sur une autre mineure dans une affaire qui remonte à 2024. Le déficit public pourrait atteindre près de 7% du PIB et la dette 130% d'ici 2030. Ce sont les chiffres d'un rapport d'experts remis à Bercy. Pour redresser la barre, les économistes préconisent encore un ajustement de 126 milliards d'euros d'ici 2032 et de nouveau de grosses économies. Du sport et du football avec l'Argentine qui s'est qualifiée hier pour la finale de la Coupe du Monde. Les champions du monde en titre ont renversé l'Angleterre 2-1. Dimanche à New York, ils vont affronter l'Espagne pour le titre, tandis que les Anglais, eux, joueront la 3e place contre la France ce samedi dans la petite finale. Le coup d'envoi du match sera donné à 16h. Enfin du cyclisme avec le Norvégien Søren Hoenschold qui décroche au sprint sa toute première victoire au terme de l'étape la plus rapide de l'histoire du Tour de France avec une moyenne de 50,9 km/h. Tadej Pogacar conserve le maillot jaune et aujourd'hui, le Tour va s'élancer depuis le circuit automobile de Nevers pour rejoindre Chalon-sur-Saône pour la 12e étape.
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1: Jeudi 16 juillet, aujourd'hui, comment vous allez ce matin? Vous êtes en forme, j'espère en tout cas. Dans quelques minutes, vous avez rendez-vous avec l'information. Elle sera locale et départementale. Aux côtés d'Adrien Vivenne sur Demoiselle, on s'intéressera également à votre météo. On jettera un petit coup d'œil sur les souvenirs de la radio d'ici. Et Cyndi Lauper, dans quelques minutes auparavant, l'amour, ça se donne. C'est Amel Bent. 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

0: Voici votre éphéméride pour ce jeudi 7 juillet, 194e jour de l'année. C'est la journée mondiale des serpents. Moi, j'aime pas trop. Enfin bon. Stewart Copeland du groupe The Police fête ses 74 ans aujourd'hui. Le chanteur australien Luke Hemming des Five Seconds of Summer, lui, célèbre ses 30 ans. Au cinéma et à la télévision, l'incontournable Will Ferrell a 59 ans. Anne-Lynn McCoy, elle, a 39 ans. Phoebe Kate a 63 ans. Et enfin, Rosa Salazar fête ses 41 ans. Et là, derrière moi, c'est Cyndi Lauper sur Demoiselle. Le single Girl Just Want To Have Fun est en programmation sur la radio d'ici dans quelques minutes sur Demoiselle. Et puis, on n'oubliera pas également l'information locale et départementale aux côtés d'Adrien Vivaine.
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0: Allez, je vous emmène en 1983, Girl Just Want To Have Fun est le premier grand succès de Cyndi Lauper et le titre phare de son album She's So Unusual. C'est d'ailleurs l'un des titres écrits par Robert Hazard qui a été réécrit par Cyndi Lauper qui a trouvé tout simplement que les paroles étaient un peu trop machistes et en fait un véritable hymne à la liberté de la femme. Just Want To Have Fun, voici Cyndi Lauper.

0: Cyndi Lauper sur Demoiselle Girl, Just Want to Have Fun. Dans quelques instants, notre point météo sur Demoiselle.
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0: 8h15, il est temps pour vous de retrouver l'information locale et départementale avec la rédaction.
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4: Réduire la consommation d'eau potable dans le département pour éviter de futures interdictions d'usage. C'est l'objectif de l'arrêté pris par la préfecture samedi dernier. La consommation actuelle correspond à celle du mois d'août, au plus fort des vacances d'été. Un souterrain pour les cyclistes sous la route départementale 734 sur l'île d'Oléron à plus d'1 million d'euros. Un projet absurde pour l'adjoint au maire de Labré, Patrick Monroe. Le président de la communauté de communes, Michel Parent, lui répond. Journée polynésienne à Port-des-Barques le week-end prochain. Focus sur la sculpture bois, un savoir-faire unique en son genre. Et enfin, les idées loisirs de ce jeudi dans quartier d'été. Mais la météo vague, la vague de chaleur se poursuit en Charente-Maritime avec une très légère baisse des températures. Notre département reste en alerte orange. L'épisode caniculaire régresse, indique Météo France, mais la vigilance reste de mise. Aujourd'hui, il a fait 33,7 degrés à Saintes ce mercredi après-midi, ou encore 31,2 à Arvers. La vague de chaleur est toujours bien présente, avec en particulier un mercure qui a du mal à baisser la nuit. À Rochefort, lors des festivités de la fête nationale, deux hommes dérobent le tiroir caisse du restaurant de l'hôtel Mercure à Rochefort. Les faits se sont déroulés vers minuit 30. La veilleuse de nuit de l'hôtel appelle la police après avoir entendu un bruit suspect dans la partie restaurant. Elle se trouve dans la partie hôtel fermée à double tour. La police nationale est présente à proximité. Elle se rend immédiatement sur les lieux. Un dispositif de 15 policiers est en effet déployé sur le quai aux vivres pour le bal populaire à quelques centaines de mètres de l'hôtel. Arrivés sur place, les policiers découvrent la porte de la verrière du restaurant fracturée, le meuble d'accueil renversé et le tiroir caisse disparu. La BAC est immédiatement sollicitée et aperçoit du côté du clos La Pérouse deux hommes courir. Ils sont interpellés avec le tiroir caisse en question dans lequel il n'y avait que le fond de caisse, soit 200 euros. Placés en garde à vue, ils expliquent ne pas se souvenir du vol. Après avoir consommé de l'alcool, les deux hommes des Rochefort de 26 et 29 ans, connus très défavorablement par les services de police, ont été présentés aujourd'hui à 14h30 devant le procureur. Face à des hausses de consommation d'eau potable exceptionnelles pour un début juillet, la préfecture de Charente-Maritime et la régie publique de l'eau au 17 tire la sonnette d'alarme. La consommation a augmenté de 15 à 20% par rapport à la même période l'année dernière. Des niveaux de consommation qui sont habituellement observés au mois d'août, lorsque les vacanciers sont les plus nombreux. L'usine de traitement de Saint-Hippolyte, la plus importante du département, tourne actuellement 24 heures sur 24 pour fournir les volumes d'eau consommés. En temps normal, elle tourne 20 heures sur 24, sauf exceptionnellement lors des week-ends de très grande affluence. Afin de diminuer la pression sur la ressource en eau et sur la production, le préfet a placé le département en niveau alerte pour les usages de l'eau potable. La directrice d'eau 17 appelle à aller au-delà des restrictions. Hortense Bré, la directrice générale du syndicat eau 17.
5: Nous, on appelle aussi à la modération de ces usages, c'est-à-dire que même si l'interdiction elle est sur des horaires, nous, on souhaite que les acteurs économiques, les collectivités, les habitants il soit plutôt sur supprimer les usages qui ne sont pas essentiels. Donc l'arrosage, par exemple, le lavage des voitures, le lavage des surfaces extérieures, c'est pas le moment. Même si, voilà, on arrive dans une maison de vacances, on a envie que ce soit un peu propre, on a fait 600 km de route, on a besoin de nettoyer sa voiture, on n'a pas ce luxe-là d'avoir des volumes d'eau disponibles pour des activités qui ne soient pas essentielles. Et puis, on appelle aussi à optimiser les usages essentiels. Prendre une douche, c'est important, mais peut-être avec un peu moins d'eau. Faire la vaisselle, c'est important, mais en optimisant le cycle de lavage. Si j'ai lave à la main, j'essaye de réutiliser mon eau avec une bassine. Enfin, vraiment, de ne pas laisser couler le robinet, quoi. On n'a pas cette possibilité de laisser couler le robinet qui est pour rien.
4: Les restrictions s'appliquent depuis samedi midi dans tout le département pour les usages de l'eau potable. Une réunion est prévue jeudi, au cours de laquelle la situation pourrait être réévaluée en fonction notamment de l'évolution de la consommation. Les restrictions pourraient alors devenir des interdictions d'usage. Actuellement en France, 99 départements sur 101 sont soumis à une restriction des usages de l'eau. À Saint-Jean-d'Angély, les pigeons, dans le collimateur de la ville, elle organise à la fin du mois une action d'effarouchement et de régulation des oiseaux avec un spécialiste en fauconnerie. L'intervention est prévue sur 3 jours. La ville qui souhaite aller plus loin cette année en permettant, avec l'accord des habitants concernés, une intervention ponctuelle sur certaines propriétés particulièrement touchées. Ils sont d'ailleurs invités à se manifester auprès des services techniques avant le 24 juillet pour l'organisation des passages par quartier. Un souterrain qui divise sur l'île d'Oléron. Lors du dernier conseil communautaire, les élus insulaires ont abordé une délibération sur la réalisation d'un passage inférieur à gabarit réduit, au lieu dit la prise du curé, autrement dit l'aménagement d'une piste cyclable sous la route départementale 734 entre Labré et Saint-Denis-d'Oléron au nord de l'île. Le projet d'aménagement de cette piste cyclable sécurisée est porté par le département dans le cadre d'une démarche de promotion des modes de déplacement durable et de renforcement de la sécurité des usagers. Montant prévisionnel de l'opération, 1 million d'euros toutes taxes comprises. Et pour l'adjoint au maire de Labré-les-Bains, Patrick Monroe, c'est une absurdité. Le terrain est en zone marécageuse. Il y a d'autres priorités, souligne-t-il. On l'écoute.
6: Déjà, ce sont des marécages. Et donc, c'est l'hiver, pendant plus de 5-6 mois, il y a au minimum 30 cm d'eau partout. Donc déjà, c'est une erreur tactique de faire ça, même avec tout ce que vous voulez. Alors après, je suis contre, c'est quand même 1 million d'euros dépassés pour faire cette chose. On nous a raconté, voilà, à peine un mois, nos deux conseillers départementaux, d'une façon très véhémente et vindicative, nous ont parlé de la clochardisation du département presque, et nous, pour nous convaincre que le département ne pouvait plus payer, et là d'un seul coup on sort d'un million d'euros pour faire un souterrain. Donc je pense quand même qu'il y a deux poids deux mesures et qu'il y a un réel problème. Voilà, c'est pas possible d'avoir de l'argent le lundi, pas d'argent le mardi et ça continue. En plus, il y a vraiment autre chose à faire, d'attendre, ça fait plus de 20 ans, 30 ans que c'est comme ça, ou 20 ans au minimum. On attend, il y a la trans-oléronaise qui est prévue, cette fameuse trans-oléronaise qui longera la RD, donc ça sera parfait, et elle ira faire le tour jusqu'au rond-point de la Bétaudière, aucun problème. Et donc là, on solutionne tout. Il suffit d'attendre un petit peu, puisque Labré-les-Bains, je le rappelle, attend depuis 35 ans un geste du département pour le rond-point à l'intersection des deux RD, hors agglomération, et en fait, on ne le prend pas du tout en compte, ça. Alors que nous, on le prend pour la sécurité, pour arrêter la vitesse un peu. Voilà, ben non. Par contre, on va faire 1 million d'euros de travaux pour un souterrain, pour une piste cyclable. C'est ubuesque.
4: Un souterrain sur la route départementale, la meilleure des solutions en termes de sécurité routière pour Michel Parent, le président de la communauté de communes de l'île d'Oléron, qu'on écoute.
7: C'est une piste cyclable très très fréquentée. C'est vrai que traverser une départementale en ligne droite avec des voitures qui vont très vite, c'est un vrai problème. C'est la commission mobilité qui a souhaité en effet qu'on sécurise ce carrefour. C'est un endroit très dangereux pour les cyclistes. Il y a même des risques mortels en permanence. Donc il fallait trouver une solution technique. Il y avait deux hypothèses, celle d'une passerelle qui a été refusée par la direction de l'environnement. Donc il n'y avait que l'hypothèse d'un souterrain qui était envisageable. Le conseil départemental a travaillé sur cette hypothèse et c'était ce qui était à l'ordre du jour du conseil communautaire, c'est-à-dire l'engagement de la communauté de communes, une fois que l'investissement du département sera fait, d'en assurer l'entretien et le fonctionnement, comme on fait par exemple pour la défense mère ou pour d'autres, beaucoup d'autres sujets. Alors il y a aussi une demande qui émane depuis longtemps de la commune de Labraye pour la sécurisation donc du giratoire sur leur territoire. Bon, le département, ça c'est sa liberté à privilégier la sécurité des cyclistes, et c'est pour ça que ça a été à l'ordre du jour et qu'il y a une majorité favorable à cette réalisation, même si on est tout à fait conscient que le problème exprimé par Labraye est un vrai sujet.
4: La délibération sur ce souterrain n'a pas fait l'unanimité. 4 élus ont voté contre, dont les deux maires de Labraye-les-Bains et Saint-Denis, communes concernées par le projet. La culture polynésienne dans tous ses états apporte débarque le week-end prochain. Le comité des fêtes organise les 8e journée polynésienne, l'occasion de découvrir les pirogues, les plats typiques, la danse, mais aussi tout ce qui concerne la sculpture sur bois. C'est la spécialité de Vaimana Verrier, fondatrice de la société bretonne Vaikivi. Elle réalise des pièces en bois, mais des pièces mêlant bois et résine. On l'écoute.
8: Alors, ce qu'on va montrer, donc, du coup, c'est notre savoir-faire, c'est-à-dire qu'on part d'une simple planche de bois et de là, par rapport soit à des motifs polynésiens, ce qu'on fait en général, mais on peut faire aussi par rapport à des personnes si elles veulent, un cadeau de fête des mères parce qu'on fait beaucoup de personnalisation. Eh ben, on peut reproduire leur logo, leur dessin, le dessin qu'ils veulent. Et ensuite, on intègre de la résine à l'intérieur. On fait de la gravure, de la découpe sur bois et ensuite, on intègre la résine à l'intérieur. Il y a beaucoup de motifs, ne serait-ce que déjà mon logo, c'est une croix marquisienne. Et ensuite, on fait beaucoup de motifs polynésiens en général. Ça peut être aussi bien la Nouvelle-Calédonie, Wallis et Futuna, les îles Marquises, Tahiti et les différentes îles qui composent la Polynésie.
4: À découvrir aux journées polynésiennes de Port des Barques le week-end prochain. Et c'est un clin d'œil, demoiselle. Les idées sorties de ce jeudi, c'est tout de suite dans Quartier d'été.
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4: Et en Pays Marraine, Oléron, à Saint-Pierre-d'Oléron, un spectacle de rue ce jeudi soir sur la place Gambetta avec les Misérables par la compagnie Les Batteurs de Pavés. Et à Saint-Georges-d'Oléron, Boyardville en fête avec les Jeudis de Boyard avec un marché de créateurs et châssiers et spectacle de feu de rue, la Batucada Samba Io ainsi qu'un bal populaire à partir de 22h30. En Pays Rocheforté, à Rochefort, rendez-vous électrique électro à Port des Barques ce jeudi soir avec Jus de Bagarre. C'est à partir de 20h30 derrière l'école. Et enfin, Horizon Photographique, c'est le titre d'une exposition des travaux de 5 photographes plasticiens à découvrir à la galerie Aurore au Palais des Congrès. Et ce n'est pas fini, il reste le Pays Royanais à Mornac-sur-Seudre. Les Halles et la place du Port accueillent le marché de nocturne à partir de 19h. Et à Saint-Georges-de-Didonne, ces soirées Zumba de l'été sur la place de l'église à partir de 20h. Et enfin, en Pays Saint-Et, à Saint-Césaire, le Palais aussi organise un festival de reconstitution préhistorique toute la journée. Et à Sainte, nouveau rendez-vous des apéros vagabonds à Magésie à partir de 19h.
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0: s'est élevé dans une atmosphère orageuse. Température 30 degrés pour Royan et les îles, 32 du côté de La Rochelle. À Saintes, 33 degrés à prévoir cet après-midi, 34 à Jonzac et Rochefort, 36 du côté de Saint-Jean-d'Angély. Vent de secteur nord-ouest pouvant aller jusqu'à 40 km/h. L'état du temps pour demain vendredi, ce sera très ensoleillé pour demain après-midi avec des températures un peu moins chaudes et des températures qui repartiront à la hausse logiquement pour ce week-end. On verra si tout ça se confirme.
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0: Dans quelques instants sur Demoiselle, David Guetta. Et Gilou, Jennifer Lopez pour Save Me Tonight en programmation sur Demoiselle. Auparavant, bien sûr, on parle foot.
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3: Bonjour à toutes et à tous, ils sont décidément incroyables. Les Argentins sont qualifiés pour la finale de la Coupe du Monde de football où ils défendront leur titre face à l'Espagne dimanche soir à New York. Les hommes de Scaloni ont une nouvelle fois renversé la vapeur, étant menés 1-0 jusqu'à la 85e minute de jeu. Ils se sont finalement imposés 2-1 face à l'Angleterre. Gordon avait ouvert la marque au retour des vestiaires à la 55e minute, mais après ce but, les partenaires d'Harry Kane et de Jude Bellingham se sont arrêtés de jouer, se contentant de ce but d'avance et attendant la réaction argentine. Le sélectionneur des Three Lions, Thomas Tuchel, a même fait entrer des défenseurs pour tenir le score. Grand mal lui en a pris puisque les Argentins ont joué leur va-tout en fin de match et continué à attaquer. Ils ont été récompensés par l'égalisation d'Enzo Fernandez après un corner où il a pris tout son temps pour contrôler le ballon dans la surface et puis ajuster le portier anglais. À la 92e, Lautaro Martinez a repris victorieusement un centre de la tête pour doucher les espoirs anglais. Les Argentins qui ont déjà souffert à plusieurs reprises dans cette Coupe du Monde avant de s'en sortir à chaque fois. Ce fut le cas face au Cap-Vert, 3-2 en 16e, mais aussi contre les Égyptiens en 8e de finale où menaient 2-0. Ils avaient réussi à renverser le match dans les 10 dernières minutes de la partie. L'Argentine affrontera donc l'Espagne dimanche à 21h française au MetLife Stadium de New York. Les champions du monde en titre tenteront donc de conserver leur titre et d'apporter une deuxième Coupe du Monde à Léo Messi. Ce serait la 4e victoire argentine en Coupe du Monde s'ils remportaient cette finale. Les Espagnols, eux, retrouveront la finale 16 ans après le titre obtenu en Afrique du Sud. Et d'ici là, il y aura le match pour la 3e place samedi à 23h à Miami entre la France et l'Angleterre. Un match qui risque d'être pénible pour les deux nations malgré la symbolique médaille de bronze à aller chercher. Voilà, c'est la fin de ce flash. Très belle journée de foot.
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0: 8h33 sur Demoiselle, à suivre dans quelques instants Tom Kazak et les pronostics, mais aussi le programme télé de votre soirée.

0: Gilo sur Demoiselle Jennifer Lopez avec le titre Save Me Tonight aux côtés de David Guetta à l'instant sur la radio d'ici. Au petit bonheur, vous chante qui veulent du soleil, je veux du soleil en programmation sur la radio d'ici. Auparavant, bien sûr, voici Tom Kazak et ses pronostics.
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2: Bonjour, bonjour à tous. Retour à l'hippodrome de Compiègne et les 1400 mètres de la piste en gazon à l'occasion du Quintet Plus de ce jeudi 16 juillet 2026. Il réunira 16 galopeurs âgés de 4 ans et au-dessus. Départ prévu 20h15. En tête de notre sélection, le 2, au micro, de mieux en mieux placé sur l'échelle des valeurs, elle visera la victoire. Suivi 14, Dark Zell, prise en note lors de sa dernière fin de course. Le 5, The Shadow, confié à Christophe Soumillon pour l'occasion. Le 7, Victory Folie, a déjà bien fait sur sa fraîcheur. Et enfin le 10, Elusive Bellardo, sur la montante actuellement. Elle complétera notre sélection. Une sélection que vous pouvez retrouver sur ma chaîne YouTube Tom Kazak, les pronostics hippiques avec mes dernières minutes. Donc notre choix aujourd'hui, premier le 2, Omicron. Second le 14, Dark Zell. Troisième le 5, The Shadow. Quatrième le 7, Victory Folie. Cinquième le 10, Elusive Bellardo. Le second choix le 9, le 11. Hélas, et à vous la fortune.
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0: Au petit bonheur sur Demoiselle, je veux du soleil, 8h40, à suivre Julia pour l'horoscope du jour. Auparavant, on jette un œil sur la télévision.
1: 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Ça continue pour la saga de l'été sur TF1 Zodiac. Sur France 2, n'oubliez pas les paroles au profit d'ailleurs du Secours Populaire, c'est sur France 2. Donc La Stagiaire sur France 3, Miniature Wife, votre série sur Canal+, et puis sur M6, Les Trois Mousquetaires, Milady. Ça a plutôt bien fonctionné la semaine dernière. Allez, on continue avec sur W9, Y'a que la vérité qui compte, Secret Story sur TMC, et vous allez pouvoir retrouver sur TFX Bandidas. Voilà, je vous laisse faire votre choix et par avance, une belle soirée devant votre télévision.
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0: 8h passées de 46 minutes. Ah oui, Julia est avec nous pour l'horoscope du jour. Bonjour Julia.
1: Bonjour à tous. On commence votre horoscope de ce jeudi 16 juillet par les Béliers. Votre enthousiasme est précieux, mais gardez une part de discrétion dans vos projets.
2: Taureau, votre cœur hésite. Prenez le temps d'écouter vos émotions avant de choisir.
3: Gémeaux, votre réussite attire les regards. Restez fidèle à vous-même malgré les avis extérieurs.
4: Cancer, avant de prendre une décision importante, laissez-vous un temps de réflexion.
5: Lion, une opportunité professionnelle mérite toute votre attention aujourd'hui.
6: Vierge, l'envie de changement grandit. Prenez le temps de construire plutôt que de tout bouleverser.
7: Balance, le dialogue reste votre meilleur allié pour retrouver l'harmonie.
8: Scorpion, gardez un œil critique face aux propositions trop séduisantes.
9: Sagittaire, restez concentré sur votre objectif principal. Vous gagnerez en efficacité.
10: Capricorne, laissez de côté les inquiétudes inutiles et profitez pleinement du moment présent.
11: Verseau, une gestion prudente de vos finances vous éviterait beaucoup de contrariétés.
12: Et enfin les poissons, vos émotions sont intenses aujourd'hui, prenez du recul avant de réagir.
13: Je vous souhaite à tous une très belle journée.
0: Merci Julia, je vous donne rendez-vous bien sûr dès demain sur Demoiselle.
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0: À suivre l'info avec l'Expresso de l'info dans 2 minutes.

0: Demon Hunters sur Demoiselle Free à l'instant sur la radio d'ici. Voici l'Expresso, il est déjà 8h50.
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3: Bonjour à tous. Notre département reste en alerte orange. L'épisode caniculaire régresse, indique Météo France. Mais la vigilance reste de mise. Il a fait 33,7 degrés à Saintes ce mercredi après-midi ou encore 31,2 à Arvers. La vague de chaleur est toujours bien présente avec en particulier un mercure qui a du mal à baisser la nuit. À Rochefort, lors des festivités de la fête nationale, deux hommes dérobent le tiroir-caisse du restaurant de l'hôtel Mercure. Les faits se sont déroulés vers 00h30 dans la nuit du 13 au 14 juillet. La veilleuse de nuit de l'hôtel appelle la police après avoir entendu un bruit suspect dans la partie restaurant de l'hôtel. La police nationale est présente à proximité, se rend sur les lieux très rapidement. Un dispositif de 15 policiers est déployé en effet sur le quai aux vivres pour le bal populaire. Arrivé sur place, il découvre la porte de la verrière du restaurant fracturée, le meuble d'accueil renversé et le tiroir-caisse disparu. La BAC est également présente à proximité et immédiatement sollicitée. Elle aperçoit du côté du Clos La Pérouse deux hommes courir. Ils sont interpellés avec le tiroir-caisse en question dans lequel il n'y a que le fond de caisse, soit 200 euros. Placés en garde à vue, les deux hommes en état d'ébriété expliquent ne plus se souvenir du vol. Ils ont été présentés ce mercredi après-midi au procureur de la République de La Rochelle. Face à des hausses de consommation d'eau potable exceptionnelles pour un début juillet, la préfecture de Charente-Maritime et la Régie publique de l'eau O17 tirent la sonnette d'alarme. La consommation a augmenté de 15 à 20% par rapport à la même période l'année dernière. Des niveaux de consommation qui sont habituellement observés au mois d'août lorsque les vacanciers sont les plus nombreux. Pour diminuer la pression sur la ressource en eau et sur la production, le préfet a placé le département en niveau alerte pour les usages de l'eau potable. Un souterrain qui divise Oléron. Lors du dernier conseil communautaire, les élus insulaires ont abordé une délibération sur la réalisation d'un passage inférieur à gabarit réduit au lieu dit la prise du curé, autrement dit l'aménagement d'une piste cyclable sous la route départementale 734 entre Labré et Saint-Denis d'Oléron. Le projet d'aménagement de cette piste cyclable est sécurisé et porté par le département pour un montant prévisionnel d'un million d'euros. Pour l'adjoint au maire de Labré, Patrick Monroe, c'est une absurdité. Le terrain est en zone marécageuse et il y a d'autres priorités, souligne-t-il. Un souterrain sur la route départementale, la meilleure des solutions en termes de sécurité routière pour Michel Parent, le président de la communauté de communes de l'île d'Oléron. Vous les entendrez dans nos journaux. Un mécène de poids pour le Fort Boyard. Le département annonce que la Fondation Total Energy a accordé une dotation à la restauration du monument historique. Il précise que ce soutien s'inscrit dans le cadre d'une démarche d'insertion professionnelle portée par le département, déployée sur trois sites, Saint-Nazaire, Boyardville et Rochefort, et qui permet à six bénéficiaires de réaliser 2700 heures de travail comme magasinier, aide-coffreur ou encore électricien. On ne connaît en revanche pas encore le montant total de la dotation. Elle sera révélée en fin d'année avec la remise officielle du chèque au chantier naval du port de Nantes, Saint-Nazaire, où sont construits des ouvrages de protection du fort. Et la météo, toujours une vigilance orange canicule dans le département avec une météo mitigée entre des orages et un grand soleil pour aujourd'hui.
0: Il est temps pour nous maintenant de retrouver la météo marine.
3: Bonjour à tous. Notre département reste pas d'avis de vent fort en cours ni prévu. Les prévisions pour aujourd'hui, un vent de secteur nord-ouest, 2 à 4 Beaufort fraîchissant, 3 à 4 l'après-midi, parfois 5 Beaufort avec des rafales sous les orages. Une mer belle à peu agitée, une houle non significative, un temps pluvieux avec des averses parfois orageuses et des rafales, une visibilité moyenne à mauvaise sous les précipitations. À Boursefranc, le Chaput, la marée basse à 12h53, haute à 19h19, coefficient de marée 100 et 99.
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0: Jennifer à l'instant sur Demoiselle et le titre Donne-moi le temps.
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0: Merci de nous avoir choisis. Vous êtes sur Demoiselle, ce sont les matinales. Il est déjà 9h, à suivre dans quelques instants Teddy Swim et Francis Cabrel.
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7: Bonjour, 15 départements en vigilance orange aux orages, 31 maintenus en alerte canicule. Météo France prévient que la vigilance pour orages pourrait être étendue à d'autres territoires au cours de la journée, alors que des chutes de grêle ont fait de gros dégâts par endroits. Sur le front des incendies, Emmanuel Macron se rend à Fontainebleau. Ce matin, le chef de l'État veut apporter son soutien aux équipes dans ce massif où plus de 2000 hectares sont partis en fumée. Par ailleurs, les deux personnes soupçonnées d'avoir déclenché ces feux ont été mises en examen et placées en détention provisoire. Les députés ont donné leur feu vert à la proposition de loi sur l'aide à mourir. Ce nouveau droit serait réservé aux patients majeurs atteints d'une infection incurable engageant le pronostic vital et qui peuvent s'exprimer de manière libre et éclairée. La campagne 2026 du leasing social s'ouvre aujourd'hui, un dispositif qui va permettre aux ménages modestes de louer un véhicule électrique pour un loyer maximum de 200 euros par mois sans apport. Le nombre de bénéficiaires est limité à 50 000 foyers pour cette année. Jérôme Barella, mis en examen pour le meurtre et le viol de la jeune Liana, 11 ans. Principal suspect dans cette affaire, il a été entendu par le juge d'instruction à Agen. Il est également mis en examen pour des viols et agressions sexuelles sur une autre mineure dans une affaire qui remonte à 2024. Des chiffres peu rassurants, le déficit public français pourrait atteindre près de 7% du PIB et la dette 130% d'ici 2030. Ce sont les chiffres d'un rapport remis à Bercy. Les économistes préconisent un ajustement de 126 milliards d'euros d'ici 2032 et recommandent de grosses économies à faire dès l'année prochaine. Le temps est morose aussi pour les patrons. Près de 17 500 défaillances d'entreprises ont été décomptées en France au deuxième trimestre de cette année 2026, en hausse de près de 6% par rapport à la même période l'année dernière, selon une étude du cabinet spécialisé Altares. Du sport et du football, avec l'Argentine qui se qualifie donc 2-1 face à l'Angleterre pour la finale de la Coupe du Monde. Dimanche, ils vont affronter l'Espagne pour le titre, tandis que les Anglais joueront la troisième place face à la France ce samedi à 16h dans la petite finale. Enfin, un tour du côté des routes du Tour de France avec le Norvégien Søren Wernskjold qui a décroché hier sa première victoire au terme de l'étape la plus rapide de l'histoire du Tour. Une course qui s'est courue à la vitesse moyenne de près de 51 km/h.
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0: Les murs de poussière, à l'instant sur Demoiselle, hein, c'était bien sûr Francis Cabrel. Sébastien Tellier avec Ginette Armanet en programmation sur la radio d'ici. Ce sera le titre Attraction. Il y aura également Alanis Morissette avec Ironic. Et puis, on fera un tour dans votre agenda loisirs sur Demoiselle à 9h20.
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1: Le festival OFF à Saintes met à l'honneur les Pierres Charentaises. Un quintet composé de 3 chanteurs, un pianiste et un guitariste revisite un répertoire classique avec une belle proximité avec le public. Vous avez rendez-vous dès 17h30 du côté de Saintes dans le cadre du festival OFF. C'est absolument à découvrir. Renseignements auprès de vos offices de tourisme. Un marché pas comme les autres qui s'installe tous les 17 du mois, donc ce vendredi 17 à 17h. Après Guillac, le 17 à la ferme rassemble les producteurs locaux dans une exploitation agricole de Charente-Maritime, un moment donc simple et gourmand, produit du terroir, échange et producteurs, une belle occasion donc à découvrir, rendez-vous du côté de Préguillac. Découvrez les coulisses de l'Académie musicale de Royan, répétition ouverte au public, assistez d'ailleurs au travail des artistes avant un concert et découvrir les coulisses d'un répertoire musical absolument à voir. La préparation et les séances se déroulent du côté de Royan et vous offrent un regard privilégié sur le travail des interprètes, l'entrée est complètement gratuite, là également renseignements auprès de votre office de tourisme. Si vous êtes du côté de Saint-Palais, les rencontres artistiques du Clocher proposent un moment consacré à la création sous toutes ses formes. Artistes et publics se retrouvent autour d'expositions et d'un échange dans le cadre patrimonial. Si vous avez envie de découvrir cela également, rendez-vous du côté de Saint-Palais. Les visites guidées, on en parle, à découvrir d'ailleurs pour demain une sortie au crépuscule, à ne pas manquer à Moise-Oléron. On voit ça d'ailleurs avec Camille de l'office de tourisme Rochefort-Océan.
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1: Et une autre visite insolite, les Vesties Vignobles. C'est ce 24 juillet au domaine d'Éclair à Arvers avec une soirée jazz. On verra ça tout à l'heure avec Anne Combeau-Tonnet. Et on termine avec les amateurs de musique électronique. Et oui, le rendez-vous est donné du côté de Rochefort pour une soirée placée sous le signe du son électro et de la fête. Rendez-vous avec un DJ et des animations à ne pas manquer. C'est du côté du Clos. Plus d'informations là également auprès de vos offices de tourisme en pays Rochefortais.
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1: Mama Sam sur Demoiselle, c'était Mathieu Chedid à l'instant sur la radio d'ici. Demoiselle est dans vos matinales dans quelques minutes. Rendez-vous avec The Buggles, Walk Like an Egyptian. Il y aura également Zazie, peu importe, en diffusion sur Demoiselle, votre radio, auparavant 9h30. Voici l'information locale et départementale, c'est Demoiselle reportage aux côtés d'Adrien Viven sur Demoiselle, et on marquera un point météo juste après.
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3: Polynésienne dans tous ses états à Port-des-Barques le week-end prochain. Le comité des fêtes organise les 8e journées polynésiennes à l'occasion de découvrir les pirogues, les plats typiques, la danse, mais aussi tout ce qui concerne la sculpture sur bois. C'est la spécialité de Vaimana Verrier, fondatrice de la société bretonne Vaikivi. Elle réalise des pièces

0: gravure, de la découpe sur bois, et ensuite on intègre la résine à l'intérieur. Il y a beaucoup de motifs, ne serait-ce que déjà mon logo, c'est une croix marquisienne. Et ensuite, on fait beaucoup de motifs polynésiens en général. Ça peut être aussi bien la Nouvelle-Calédonie, Wallis et Futuna, les îles Marquises, Tahiti, et les différentes îles qui composent la Polynésie.
1: Et la créativité, pardon, est sans limite.
0: Ça marche plutôt bien, c'est beaucoup la personnalisation. Nous, quand on va sur les festivals, on présente les différents formats qu'on peut faire, mais c'est beaucoup la personnalisation. Bah, ça peut être des logos, des enseignes d'entreprise, ça peut être pour des cadeaux de mariage, des parents en retraite, des cadeaux de baptême, ou fêtes des mères. Ou tout simplement une personne, je vais vous donner un exemple, il y avait une Tahitienne qui s'était mise avec un Breton et ils ont demandé à ce qu'on fasse une horloge où il y a la moitié du drapeau polynésien de Tahiti et la moitié du drapeau de Bretagne. On a fait des dessus de têtes de lit, on a fait des étagères, on a fait des tabourets pour les musiciens. On part vraiment sur quelque chose de très très large.
1: Le travail de Vaimana Verrier est à découvrir aux journées polynésiennes de Port-des-Barques le week-end prochain. Et c'est un clin d'œil, demoiselle.
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4: C'est un ciel couvert ce matin avec quelques éclaircies mais aussi quelques gouttes de pluie, une atmosphère orageuse et un peu lourd, on s'en moite, hein. Bah, malheureusement c'est l'humidité qui est bien présente dans notre ciel en Charente-Maritime. Cet après-midi, on aura peu de nuages, mais par contre des températures assez élevées, au-dessus des 30 degrés. Si vous êtes du côté de Marennes-Oléron ou l'île de Ré, une trentaine de degrés. Royan également pour le Pays Royennais, 30 à 32 degrés. 32 à 33 degrés du côté de La Rochelle, 33 à 36 degrés si vous êtes du côté de Saint-Jonzac, Rochefort et Saint-Jean-d'Angile, vent de secteur nord-ouest, pouvant aller jusqu'à 40 km/h. Demain, ce sera encore, on va dire, mitigé. On aura pas mal de passages nuageux et toujours cette atmosphère lourde. Et puis ce week-end, la chaleur reprend le pas et le soleil sera bien présent dans notre ciel.
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0: Dans quelques instants sur Demoiselle, vous avez rendez-vous avec le titre de Julien Lib. Allez, dis-moi où est Tempora Masson sur Demoiselle. Richard également en souvenir avec It's a World Jack. Et puis on parlera météo des plages. On partira d'ailleurs du côté de Royan. A tout de suite sur Demoiselle.
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1: Entourée de rochers, la Conche Duchée est la plus intime, la plus familiale des plages de Royan, labellisée Pavillon Bleu en 2019. Cette plage vous invite à la détente avec un ciel nuageux, en tout cas passablement nuageux cet après-midi, avec de larges éclaircies, des températures 29 degrés sous le parasol, 38 degrés en ressenti. Le vent sera d'ouest faible, l'indice du V est à 7, c'est-à-dire élevé. Pensez à protéger votre peau avec une crème à fort indice à renouveler toutes les deux heures. Chapeau, t-shirt, lunettes de soleil, bien sûr. Les grandes marées sont là, ça veut dire qu'il faut être prudent, que vous soyez en mer ou en pêche à pied. Je vous rappelle le numéro d'urgence 196 si vous avez un problème. Mer basse à 13h09 pour être haute à 19h41. On l'a dit, un grand de marée 98, mer belle a peu agité, température dans l'eau du côté de la plage Duchée à Royan, c'est 23 degrés, bonne plage.
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0: Allez, bienvenue sur Demoiselle et merci de nous avoir rejoints sur la radio d'ici, il est déjà 10h. Dans quelques instants, Superbus et les Cranberries.
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4: Bonjour à tous, on commence ce flash avec la météo. Après plusieurs jours de forte chaleur, les orages font leur retour. 15 départements sont placés en vigilance orange ce jeudi avec un risque de grêle, de fortes pluies et des rafales pouvant dépasser les 100 km/h. En parallèle, 31 départements restent en vigilance canicule, principalement dans le sud-est. On reste dans les risques liés aux conditions météo avec les incendies qui continuent de mobiliser les secours. Emmanuel Macron est attendu ce matin en forêt de Fontainebleau pour saluer les pompiers engagés sur le terrain. Près de 950 soldats du feu tentent toujours de maîtriser le plus important incendie jamais enregistré en Île-de-France et qui a déjà détruit près de 2000 hectares. Direction l'Assemblée nationale où les députés poursuivent l'examen du projet de loi sur la protection de l'enfance. Ils ont adopté cette nuit la création d'une ordonnance de sûreté de l'enfant, un dispositif qui doit permettre de protéger rapidement un mineur victime présumée de maltraitance ou d'inceste, notamment en suspendant les droits de visite et d'hébergement du parent mis en cause. À l'international, les tensions continuent de monter au Moyen-Orient. L'Iran affirme avoir lancé des missiles balistiques contre une base aérienne américaine en Jordanie, après avoir déjà revendiqué des attaques contre des installations américaines. Washington annonce une nouvelle série de frappes contre des sites militaires iraniens. On parle aussi d'automobile et de pouvoir d'achat avec le retour du leasing social pour les voitures électriques. L'État relance ce jeudi ce dispositif qui doit permettre à 50 000 ménages modestes d'accéder à un véhicule électrique pour moins de 200 euros par mois. L'aide publique peut atteindre 6 500 euros. Pour en bénéficier, il faut notamment respecter certaines conditions de revenus ou être un gros rouleur. Et on termine avec du sport. L'affiche de la finale de la Coupe du Monde est désormais connue. L'Argentine a décroché son billet en battant l'Angleterre et retrouvera l'Espagne dimanche pour tenter de conserver son titre. De leur côté, les Bleus affronteront les Anglais samedi lors du match pour la 3e place.
0: Merci Damien Demenu, on vous retrouve tout à l'heure sur Demoiselle à 11h.
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0: Dans quelques instants, Alex Warren avec Fever Dream. Il y aura également Zaz et puis votre agenda loisir. Ah oui, on ira visiter quelques lieux en Charente-Maritime. On en reparle dans quelques instants sur Demoiselle. À tout de suite.
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1: Le festival OFF à Saintes met à l'honneur les Pierres Charentaises. Un quintet composé de trois chanteurs, un pianiste et un guitariste revisite un répertoire classique avec une belle proximité avec le public. Vous avez rendez-vous dès 17h30 du côté de Saintes dans le cadre du festival OFF. C'est absolument à découvrir. Renseignements auprès de vos offices de tourisme. Un marché pas comme les autres qui s'installe tous les 17 du mois, donc ce vendredi 17 à 17h. Après Guillac, le 17 à la ferme rassemble les producteurs locaux dans une exploitation agricole de Charente-Maritime, un moment donc simple et gourmand, produits du terroir, échange et producteurs, une belle occasion donc à découvrir, rendez-vous du côté de Préguillac. Découvrez les coulisses de l'Académie musicale de Royan, répétition ouverte au public, assistez d'ailleurs au travail des artistes avant un concert et découvrir les coulisses d'un répertoire musical absolument à voir. La préparation et les séances se déroulent du côté de Royan et vous offrent un regard privilégié sur le travail des interprètes, l'entrée est complètement gratuite, là également renseignements auprès de votre office de tourisme. Si vous êtes du côté de Saint-Palais, les rencontres artistiques du Clocher proposent un moment consacré à la création sous toutes ses formes. Artistes et publics se retrouvent autour d'expositions et d'un échange dans le cadre patrimonial. Si vous avez envie de découvrir cela également, rendez-vous du côté de Saint-Palais. Une visite insolite, les Festivals Vignobles, c'est ce 24 juillet au domaine des Clercs à Arvers. Une soirée à ne pas manquer à réserver, soirée jazz swing. On voit ça avec Anne Combeau-Tonnet de l'Office de tourisme Royan-Atlantique.
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1: Et cette autre visite à ne pas manquer, hein, bien sûr, demain, sortie au crépuscule du côté de Moise-Oléron, organisée par l'Office de tourisme Rochefort-Océan. Renseignements dans vos offices de tourisme, d'ailleurs, pour en savoir plus. Et on termine avec les amateurs de musique électronique. Et oui, le rendez-vous est donné du côté de Rochefort pour une soirée placée sous le signe du son électro et de la fête. Rendez-vous avec un DJ et des animations à ne pas manquer, c'est du côté du Clos. Plus d'informations là également auprès de vos offices de tourisme en pays rochefortais.
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0: Big Girl, You Are Beautiful à l'instant sur Demoiselle. Dans quelques minutes, Florent Pagny, tue-moi en souvenir dans les années 90, Taylor Swift avec Elisabeth Taylor également. 10h30, l'information locale et départementale avec Adrien Vivenne.
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3: Bonjour à tous. À Rochefort, lors des festivités de la fête nationale, deux hommes dérobent le tiroir-caisse du restaurant de l'hôtel Mercure à Rochefort. Les faits se sont

0: est immédiatement sollicitée. Elle aperçoit du côté du clos La Pérouse deux hommes courir. Ils sont interpellés avec le tiroir caisse en question dans lequel il n'y a que le fond de caisse, soit 200 euros. Placés en garde à vue, les deux hommes en état d'ébriété expliquent se souvenir de leur alcoolisation, de leur interpellation, mais pas du vol. Pratique, il s'agit de deux Rochefortais de 26 et 29 ans, connus très défavorablement par les services de police. Ils ont été présentés ce mercredi après-midi au procureur de la République. Face à des hausses de consommation d'eau potable exceptionnelles pour un début juillet, à la préfecture de Charente-Maritime et la régie publique de l'eau O17 tirent la sonnette d'alarme. La consommation a augmenté de 15 à 20% par rapport à la même période l'année dernière, des niveaux de consommation qui sont habituellement observés au mois d'août lorsque les vacanciers sont les plus nombreux. Et pour diminuer la pression sur la ressource en eau et sur la production, le préfet a placé le département au niveau alerte pour les usages de l'eau potable. Les restrictions s'appliquent donc depuis samedi midi dans tout le département pour les usages de l'eau potable. Une réunion est prévue ce jeudi après-midi au cours de laquelle la situation pourrait être réévaluée en fonction notamment de l'évolution de la consommation. Les restrictions pourraient devenir des interdictions d'usage. À Saint-Jean-d'Angély, les pigeons dans le collimateur de la ville, elle organise à la fin du mois une action d'effarouchement et de régulation des oiseaux avec un spécialiste en fauconnerie. La ville qui souhaite aller plus loin en permettant, avec l'accord des habitants concernés, une intervention ponctuelle sur leur propriété. Ils sont d'ailleurs invités à se manifester auprès des services techniques avant le 24 juillet pour l'organisation des passages par quartier. Un souterrain qui divise sur l'île d'Oléron. Lors du dernier conseil communautaire, les élus insulaires ont abordé une délibération sur la réalisation d'un passage inférieur à gabarit réduit au lieu dit la prise du curé, autrement dit l'aménagement d'une piste cyclable qui passerait sous la route départementale 734 entre Labré-les-Bains et Saint-Denis-d'Oléron au nord de l'île. Le projet d'aménagement de cette piste sécurisée est porté par le département, montant prévisionnel de l'opération plus d'1 million d'euros TTC. Pour l'adjoint au maire de Labré, Patrick Monroe, c'est une absurdité. Le terrain est en zone marécageuse et il y a d'autres priorité, souligne-t-il. Un souterrain sur la route départementale, c'est la meilleure des solutions en termes de sécurité routière pour Michel Parent, le président de la communauté de communes de l'île d'Oléron. Vous les entendrez dans le journal de midi. Un mécène de poids pour le Fort Boyard. Le département annonce que la Fondation Total Énergie a accordé une dotation à la restauration du monument historique. C'est un premier mécène à l'échelle nationale qui donnera l'envie à d'autres mécènes français et internationaux à se mobiliser pour le Fort Boyard, espère Sylvie Marcy, la présidente du département. En revanche, on ne connaît pas le montant de la dotation. Il sera révélé en fin d'année avec la remise officielle du chèque au chantier naval du port de Nantes-Saint-Nazaire où sont construits les ouvrages de protection du fort. On passe maintenant aux nouvelles du ciel.
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0: Alors, Mickaël, le soleil va bientôt revenir, si je me
2: trompe
0: pas. Oui,
2: mais alors là, ça a été de plus en plus gris ce matin, hein, comme vos cheveux, de plus en plus gris. Ça tourne des 22-23 degrés au lever du jour. Cet après-midi, on aura peu de nuages, pas comme vos cheveux, avec des températures élevées. 30 degrés à Royan et sur les îles, 32 degrés à La Rochelle, 33 degrés à Sainte et 44 degrés du côté de Rochefort et 36 à Saint-Jean-d'Angély.
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0: Retour de l'information locale et départementale à midi 6 avec votre journal et pour ma part direction le coiffeur pour une coloration.

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1: Jérémy Frérot, tu donnes dans quelques instants également Joe. End of Beginning en programmation sur la radio d'ici. Votre météo des plages et puis bien sûr l'info à 11h.
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1: Entourée de rochers, la Conche Duchée est la plus intime, la plus familiale des plages de Royan, labellisée Pavillon Bleu en 2019. Cette plage vous invite à la détente avec un ciel nuageux, en tout cas passablement nuageux cet après-midi, avec de larges éclaircies, des températures 29 degrés sous le parasol, 38 degrés en ressenti. Le vent sera d'ouest faible, l'indice du V est à 7, c'est-à-dire élevé. Pensez à protéger votre peau avec une crème à fort indice à renouveler toutes les 2 heures. Chapeau, t-shirt, lunettes de soleil, bien sûr. Les grandes marées sont là, ça veut dire qu'il faut être prudent, que vous soyez en mer ou en pêche à pied. Je vous rappelle le numéro d'urgence 196 si vous avez un problème. Mer basse à 13h09 pour être haute à 19h41. On l'a dit, un grand de marée 98, mer belle a peu agité, température dans l'eau du côté de la plage Duchée à Royan, c'est 23 degrés, bonne plage.
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0: Sauf c'est Elton in Love à l'instant sur Demoiselle. Merci de votre fidélité dans quelques instants. Jetlag, ce sera Louisa. Il y aura également Marvin Gaye en programmation dans les années 70. Pourquoi pas, ça va nous faire du bien. Il est déjà 11h sur Demoiselle à suivre l'information nationale et internationale. 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
0: Pour l'actualité sur Demoiselle, bonjour Damien.
4: Bonjour à tous. Météo France a placé 21 départements en vigilance orange pour des risques d'orages violents. Et 6 nouveaux départements du centre-est et de l'est ont été ajoutés ce matin. La Creuse, l'Yonne, l'Aube, la Haute-Marne, les Vosges et le Bas-Rhin. Les premiers orages sont attendus à partir de 14h selon les secteurs. Au total, 52 départements sont désormais en vigilance orange, dont 31 pour canicule et 21 pour risque d'orage. On reste dans le domaine des intempéries avec la situation en forêt de Fontainebleau. Bruno Retailleau apporte son soutien aux pompiers mobilisés face à l'incendie. Le président des Républicains s'est dit marqué par l'ampleur des dégâts. Il soutient également la proposition de Valérie Pécresse de lancer une grande opération nationale de régénération de la forêt sur le modèle de la reconstruction de Notre-Dame de Paris. Dans cette affaire, deux hommes de 18 ans soupçonnés d'être à l'origine de l'incendie qui a ravagé plus de 2000 hectares de la forêt ont été mis en examen et placés en détention provisoire. Parmi eux, un jeune sapeur-pompier volontaire qui avait reconnu avoir déclenché un départ de feu. Le second suspect affirme avoir provoqué l'incendie accidentellement en jetant une cigarette. On change de sujet avec l'économie. Le gouvernement veut limiter fortement la hausse des dépenses des ministères en 2027. Hors défense et charges de la dette, l'augmentation sera plafonnée à 0,4%, soit bien en dessous de l'inflation attendue. Parmi les budgets qui progresseront le plus, la transition écologique arrive en tête devant la solidarité et l'éducation. À l'international, au moins 11 personnes sont mortes et 19 autres ont été blessées dans l'incendie d'un orphelinat de la banlieue d'Alger. Le sinistre est toujours en cours, selon la protection civile algérienne, qui n'a pas précisé l'âge des victimes. Les causes de l'incendie restent pour le moment inconnues. Et on termine ce flash avec du sport. L'affiche de la finale de la Coupe du Monde est désormais connue. L'Argentine a décroché son billet en battant l'Angleterre et retrouvera l'Espagne dimanche pour tenter de conserver son titre. De leur côté, les Bleus affronteront les Anglais samedi lors du match pour la 3e place.
0: Merci Damien, on vous retrouve dans une heure sur Demoiselle.
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0: Marvin Gaye à l'instant sur Demoiselle. Dans quelques minutes, vous avez rendez-vous avec vos annonces. Si d'ailleurs vous voulez passer votre annonce sur la radio d'ici, hein, 05 46 88 77 11 ou site internet demoisellefm.com, rubrique Contact The Way We Touch. Charlotte Cardin, c'est ce que je vous promets. Ben l'oncle Soul également. Bienvenue sur Demoiselle.
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0: Ben Lancle Soul sur Demoiselle avec le titre Soul Man sur la radio d'ici. Merci de votre fidélité à Demoiselle et vos matinales. 11h20, vos petites annonces, l'amour à la machine, Alain Souchon et puis les Temper Cities avant de retrouver Tom Kazak également. C'est la suite du programme dans le prochain quart d'heure.
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0: Les soirées au château de Penlois vous attendent. Auriez-vous le courage de venir découvrir Penlois la nuit? Eh bien, du côté de Port-d'Envaux, de nouvelles dates vous attendent. C'est tous les mercredis durant cet été. Vous pouvez vous inscrire au préalable, bien sûr, sur penlois.com/soirée-hantée au pluriel. Attention, hein, c'est un spectacle qui est assez impressionnant, donc déconseillé au moins de 6 ans. Tarif pour les adultes, c'est 17€. Pour les moins de 12 ans, c'est 15€. La file d'eau en collaboration avec El Tribute vous attend le dimanche 19 juillet à partir de 20h au château de Penlois, également à Port-d'Envaux. Un récital NYX de lecture musicale. 5 lettres, 5 femmes, 5 artistes à découvrir. L'entrée est bien sûr payante. Spectacle seul 10€. Pour les moins de 12 ans, c'est 8€. Repas et spectacle 22€. Plus d'infos bien sûr auprès du château de Penlois, 05 46 91 73 23. La frérie de Crasan, c'est ce samedi à partir de 14h au Petit Bois, organisé par le Foyer Rural au programme Marché des créateurs et producteurs, balade dans les carrières, quiz patrimoine, expo peinture, activités enfants et jeux en bois, concert avec un trio de flûte, guitare, violoncelle à partir de 17h, le soir repas champêtre et réservation avec soirée dansante et DJ. Plus d'informations sur les réseaux sociaux. Aline et Art Compagnie en tournée tout l'été sur l'île de Ré présente sa pièce Alice au pays des merveilles après Lewis Carroll. D'après Lewis Carroll au Port-en-Ré, c'est ce jeudi 16 juillet et le 17 et 19 juillet à Sainte-Marie-de-Ré. Le spectacle est adapté pour les familles. Plus d'infos, vous pouvez contacter le 06 60 51 53 74. Tarif 10€ par enfant, 12€ pour les adultes. Et puis soirée Mouklad à Barzan, samedi 25 juillet, organisée par le comité des fêtes. Menu complet 29€, soirée dansante avec Célictal, Alim et Feu d'artifice vers 23h, sous réservation bien sûr d'autorisation préfectorale. Plus d'infos, 06 62 28 27 60.
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0: Self-Aware, un instant sur Demoiselle, hein, c'était les Tympans City sur la radio d'ici Demoiselle et au cœur de vos matinales. Dans quelques minutes, ensemble, ce sera Corneille et Vita en programmation sur Demoiselle. 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Dans quelques instants, comme promis Corneille, auparavant Tom Kazak et ses pronostics.
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2: Bonjour, bonjour à tous. Retour à l'hippodrome de Compiègne et les 1400 mètres de la piste en gazon à l'occasion du Quintet Plus de ce jeudi 16 juillet 2026. Il réunira 16 galopeurs âgés de 4 ans et au-dessus. Départ prévu 20h15. En tête de notre sélection, le 2 au micro, de mieux en mieux placé sur l'échelle des valeurs, elle visera la victoire. Suivi 14, Dark Zell, prise en note lors de sa dernière fin de course. Le 5, The Shadow, confié à Christophe Soumillon pour l'occasion. Le 7, Victory Folie, a déjà bien fait sur sa fraîcheur. Et enfin le 10, Elusive Bellardo, sur la montante actuellement. Elle complétera notre sélection. Une sélection que vous pouvez retrouver sur ma chaîne YouTube Tom Kazak, les pronostics hippiques avec mes dernières minutes. Donc notre choix aujourd'hui, premier le 2, Omicron. Second le 14, Dark Zell. Troisième le 5, The Shadow. Quatrième le 7, Victory Folie. Cinquième le 10, Elusive Bellardo. Le second choix le 9, le 11. Hélas, et à vous la fortune.

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0: Corneille et Ensemble, le single qui est revu et corrigé avec le duo de Vita sur la radio d'ici. Dans quelques minutes, comme promis, votre météo marine sur Demoiselle auparavant, on parle foot.
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2: Bonjour à toutes et à tous, ils sont décidément incroyables. Les Argentins sont qualifiés pour la finale de la Coupe du Monde de football où ils défendront leur titre face à l'Espagne dimanche soir à New York. Les hommes de Scaloni ont une nouvelle fois renversé la vapeur, étant menés 1-0 jusqu'à la 85e minute de jeu. Ils se sont finalement imposés 2-1 face à l'Angleterre. Gordon avait ouvert la marque au retour des vestiaires à la 55e minute, mais après ce but, les partenaires d'Harry Kane et de Jude Bellingham se sont arrêtés de jouer, se contentant de ce but d'avance et attendant la réaction argentine. Le sélectionneur des Three Lions, Thomas Tuchel, a même fait entrer des défenseurs pour tenir le score. Grand mal lui en a pris puisque les Argentins ont joué leur va-tout en fin de match et continué à attaquer. Ils ont été récompensés par l'égalisation d'Enzo Fernandez après un corner où il a pris tout son temps pour contrôler le ballon dans la surface et puis ajuster le portier anglais. À la 92e, Lautaro Martinez a repris victorieusement un centre de la tête pour doucher les espoirs anglais. Les Argentins qui ont déjà souffert à plusieurs reprises dans cette Coupe du Monde avant de s'en sortir à chaque fois. Ce fut le cas face au Cap-Vert 3-2 en 16e, mais aussi contre les Égyptiens en 8e de finale où menés 2-0. Ils avaient réussi à renverser le match dans les 10 dernières minutes de la partie. L'Argentine affrontera donc l'Espagne dimanche à 21h heure française au MetLife Stadium de New York. Les champions du monde en titre tenteront donc de conserver leur titre et d'apporter une deuxième Coupe du Monde à Léo Messi. Ce serait la 4e victoire argentine en Coupe du Monde s'ils remportaient cette finale. Les Espagnols, eux, retrouveront la finale 16 ans après le titre obtenu en Afrique du Sud. Et d'ici là, il y aura le match pour la 3e place samedi à 23h.

0: À Miami, entre la France et l'Angleterre, un match qui risque d'être pénible pour les deux nations malgré la symbolique médaille de bronze à aller chercher. Voilà, c'est la fin de ce flash. Très belle journée de foot.
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2: Allez, dans quelques instants sur Demoiselle, Pierre Lemar. Avec le titre Je pense à vous en diffusion sur Demoiselle. Etna Mama, il y aura également Jennifer Lopez et puis votre météo marine avec Adrien Vivenne.
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0: Pas d'avis de vent fort en cours ni prévu. Les prévisions pour aujourd'hui, un vent de secteur nord-ouest 2 à 4 beaufort fraîchissant 3 à 4 l'après-midi, parfois 5 beaufort avec des rafales sous les orages. Une mer belle à peu agitée, une houle non significative, un temps pluvieux avec des averses parfois orageuses et des rafales, une visibilité moyenne à mauvaise sous les précipitations. À Boursefranc, le Chaput, la marée basse à 12h53, haute à 19h19, coefficient de marée 100 et 99.
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3: Bonjour à tous. À Rochefort, lors des festivités du 14 juillet, deux hommes dérobent le tiroir-caisse du restaurant de l'hôtel Mercure. Les faits se sont déroulés vers minuit 30 dans la nuit de lundi à mardi. La veilleuse de nuit de l'hôtel appelle la police après avoir entendu un bruit suspect dans la partie restaurant. La police nationale présente à proximité pour sécuriser le bal populaire du quai aux vivres, se rend sur les lieux très rapidement. Arrivé sur place, il découvre la porte de la verrière du restaurant fracturée, le meuble d'accueil renversé et le tiroir caisse disparu. La BAC, également présente à proximité, est immédiatement sollicitée. Elle aperçoit du côté du clos La Pérouse deux hommes en train de s'enfuir. Ils sont interpellés avec le tiroir caisse en question, dans lequel il n'y a que le fond de caisse, soit 200 euros. Placés en garde à vue, les deux hommes en état d'ébriété expliquent ne se souvenir de leur alcoolisation, de leur interpellation, mais pas du vol. Il s'agit de deux Rochefortais de 26 et 29 ans, connus très défavorablement par les services de police. Ils ont été présentés ce mercredi après-midi au procureur de la République. Face à des hausses de consommation d'eau potable exceptionnelles pour un début juillet, la préfecture de Charente-Maritime et la régie publique de l'eau O17 tirent la sonnette d'alarme. La consommation a augmenté de 15 à 20% par rapport à la même période l'année dernière. Les niveaux de consommation sont habituellement observés au mois d'août lorsque les vacanciers sont le plus nombreux. L'usine de traitement de Saint-Hippolyte, la plus importante du département, tourne 24 heures sur 24 pour fournir les volumes d'eau consommés. En temps normal, elle tourne 20 heures sur 24, sauf exceptionnellement lors des week-ends de très grande affluence. Et pour diminuer la pression sur la ressource en eau et sur la production, le préfet a alors placé le département en niveau alerte pour les usages de l'eau potable. La directrice d'O17 appelle à aller au-delà de ces simples restrictions. Hortense Bray, directrice générale du syndicat O17.
4: Nous, on appelle aussi à la modération de ces usages. C'est-à-dire que même si l'interdiction elle est sur des horaires, nous, on souhaite que les acteurs économiques, les collectivités, les habitants, ils soient plutôt sur supprimer les usages qui ne sont pas essentiels. Donc l'arrosage, par exemple, le lavage des voitures, le lavage des surfaces extérieures, c'est pas le moment. Même si, voilà, on arrive dans une maison de vacances, on a envie que ce soit un peu propre, on a fait 600 km de route, on a besoin de nettoyer sa voiture. On n'a pas ce luxe-là d'avoir des volumes d'eau disponibles pour des activités qui ne soient pas essentielles. Et puis, on appelle aussi à optimiser les usages essentiels. Prendre une douche, c'est important, mais peut-être avec un peu moins d'eau. Faire la vaisselle, c'est important, mais en optimisant le cycle de lavage. Si j'ai lave à la main, j'essaye de réutiliser mon eau avec une bassine. Enfin, vraiment de pas laisser couler le robinet quoi. On n'a pas cette possibilité de laisser couler le robinet qui est pour rien.
3: Les restrictions s'appliquent depuis samedi midi dans tout le département pour les usages de l'eau potable. Une réunion est prévue ce jeudi après-midi au cours de laquelle la situation pourrait être réévaluée en fonction notamment de l'évolution de la consommation. Les restrictions pourraient alors devenir des interdictions d'usage. Michel Prozic, le préfet de la Charente-Maritime.
5: Nous sommes aujourd'hui sur un schéma de vigilance. Si nous devions, au regard des conditions météo et au regard niveau d'exploitation et de consommation de l'eau potable. Si nous devions passer au stade au-dessus, nous mettrions en place ce qu'on appelle l'alerte renforcée, derrière du coup des non plus des restrictions mais des interdictions au niveau notamment des arrosages, au niveau des piscines ou au niveau de tout ce

0: qui ne représentent pas l'alimentation humaine ou l'utilisation de l'eau pour prendre des douches notamment.
1: Michel Prozic, le préfet de la Charente-Maritime. Actuellement en France, 99 départements sur 101 sont soumis à une restriction des usages de l'eau. À Saint-Jean-d'Angély, les Pigeons, dont le collimateur de la ville, elle organise à la fin du mois une action d'effarouchement et de régulation des oiseaux avec un spécialiste en fauconnerie. L'intervention est prévue sur 3 jours. Il s'agit de limiter les nuisances constatées dans plusieurs secteurs après des signalements d'habitants confrontés à une présence quotidienne de pigeons dans leur cour ou jardin, ajoute la municipalité. La ville qui souhaite aller plus loin cette année en permettant, avec l'accord des habitants concernés, une intervention ponctuelle sur certaines propriétés privées particulièrement touchées. Ils sont d'ailleurs invités à se manifester auprès des services techniques avant le 24 juillet pour l'organisation des passages par quartier. Un souterrain qui divise sur l'île d'Oléron. Lors du dernier conseil communautaire, les élus insulaires ont abordé une délibération sur la réalisation d'un passage inférieur à gabarit réduit au lieu dit la prise du curé. Autrement dit, c'est l'aménagement d'une piste cyclable souterraine qui passerait sous la route départementale 734 entre Labré-les-Bains et Saint-Denis-d'Oléron au nord de l'île. Le projet d'aménagement de cette piste cyclable sécurisée est porté par le département dans le cadre d'une démarche de promotion des modes de déplacement durable et de renforcement de la sécurité des usagers. Montant prévisionnel de l'opération, plus d'1 million d'euros, toutes taxes comprises. Mais pour l'adjoint au maire de Labré-les-Bains, Patrick Monroe, c'est une absurdité. Le terrain est en zone marécageuse et il y a d'autres priorités, souligne-t-il.
2: Déjà, ce sont des marécages. Et donc, c'est l'hiver, pendant plus de 5-6 mois, il y a au minimum 30 cm d'eau partout. Donc déjà, c'est une erreur tactique de faire ça, même avec tout ce que vous voulez. Alors après, je suis contre, c'est quand même 1 million d'euros dépassés pour faire cette chose. On nous a raconté, voilà, à peine un mois, nos deux conseillers départementaux, d'une façon très véhémente et vindicative, nous ont parlé de la clochardisation du département presque, et pour nous convaincre que le département ne pouvait plus payer. Et là, d'un seul coup, on sort 1 million d'euros pour faire un souterrain. Donc je pense quand même qu'il y a deux poids, deux mesures et qu'il y a un réel problème. Voilà, c'est pas possible d'avoir de l'argent le lundi, pas d'argent le mardi, et ça continue. En plus, il y a vraiment autre chose à faire, d'attendre. Ça fait plus de 20 ans, 30 ans que c'est comme ça, ou 20 ans au minimum. On attend, il y a la transoléronaise qui est prévue, cette fameuse transoléronaise qui longera la RD, donc ça sera parfait, et elle ira faire le tour jusqu'au rond-point de la Bétaudière. Aucun problème. Et donc là, on solutionne tout. Il suffit d'attendre un petit peu, puisque Labré-les-Bains, je le rappelle, attend depuis 35 ans un geste du département pour le rond-point à l'intersection des deux RD, hors agglomération. Et en fait, on ne le prend pas du tout en compte, ça. Alors que nous, on le prend pour la sécurité, pour arrêter la vitesse un peu. Voilà, ben non. Par contre, on va faire 1 million d'euros de travaux pour un souterrain, pour une piste cyclable. C'est ubuesque.
1: Un souterrain sur la route départementale, la meilleure des solutions en termes de sécurité routière pour Michel Parent, le président de la communauté de communes de l'île d'Oléron. On l'écoute.
3: C'est une piste cyclable très très fréquentée. C'est vrai que traverser une départementale en ligne droite avec des voitures qui vont très vite, c'est un vrai problème. C'est la commission mobilité qui a souhaité en effet qu'on sécurise ce carrefour. C'est un endroit très dangereux pour les cyclistes. Il y a même des risques mortels en permanence. Donc il fallait trouver une solution technique. Il y avait deux hypothèses, celle d'une passerelle qui a été refusée par la direction de l'environnement. Donc il n'y avait que l'hypothèse d'un souterrain qui était envisageable. Le conseil départemental a travaillé sur cette hypothèse et c'était ce qui était à l'ordre du jour du conseil communautaire, c'est-à-dire l'engagement de la communauté de communes, une fois que l'investissement du département sera fait, d'en assurer l'entretien et le fonctionnement, comme on fait par exemple pour la défense mer ou pour beaucoup d'autres sujets. Alors il y a aussi une demande qui émane depuis longtemps de la commune de Labré pour la sécurisation donc du giratoire sur leur territoire. Bon, le département, ça c'est sa liberté à privilégier la sécurité des cyclistes et c'est pour ça que ça a été à l'ordre du jour et qu'il y a une majorité favorable à cette réalisation, même si on est tout à fait conscient que le problème exprimé par Labré est un vrai sujet.
1: La délibération sur ce souterrain n'a pas fait l'unanimité. 4 élus ont voté contre, dont les deux maires de Labré et Saint-Denis, communes concernées par ce projet. Midi 15 sur Demoiselle, la suite de votre journal après la publicité.
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1: La suite de votre journal. Un mécène de poids pour le Fort Boyard. Le département annonce que la fondation Total Energy a accordé une dotation à la restauration du monument historique. Il précise que ce soutien s'inscrit dans le cadre d'une démarche d'insertion professionnelle portée par le département, déployée sur 3 sites, Saint-Nazaire, Boyardville et Rochefort, et qui permet à 6 bénéficiaires de réaliser 2 700 heures de travail comme magasinier, aide-coffreur ou électricien. Un premier mécène à l'échelle nationale qui donnera l'envie à d'autres mécènes français et internationaux de se mobiliser pour sauver le Fort Boyard, espère Sylvie Marcy, la présidente du département. En revanche, on ne connaît pas encore le montant de la dotation. Il sera révélé en fin d'année avec la remise officielle du chèque au chantier naval du port de Nantes-Saint-Nazaire où sont construits actuellement les ouvrages de protection du fort. La culture polynésienne dans tous ses états à Port-des-Barques le week-end prochain. Le comité des fêtes organise les 8e journée polynésienne, l'occasion de découvrir les pirogues, les plats typiques, la danse, mais aussi tout ce qui concerne la sculpture sur bois. C'est la spécialité de Vaimana Verrier, fondatrice de la société bretonne Vaikivi. Elle réalise des pièces mêlant bois et résine. On l'écoute.
10: Alors, ce qu'on va montrer, donc, du coup, c'est notre savoir-faire, c'est-à-dire qu'on part d'une simple planche de bois et de là, par rapport soit à des motifs polynésiens, ce qu'on fait en général, mais on peut faire aussi par rapport à des personnes si elles veulent, je sais pas moi, un cadeau de fête des mères parce qu'on fait beaucoup de personnalisation. Et ben, on peut reproduire leur logo, leur dessin, le dessin qu'ils veulent. Et ensuite, on intègre de la résine à l'intérieur. On fait de la gravure, de la découpe sur bois et ensuite, on intègre la résine à l'intérieur. Il y a beaucoup de motifs, ne serait-ce que déjà mon logo, c'est une croix marquisienne. Et ensuite, on fait beaucoup de motifs polynésiens en général. Ça peut être aussi bien la Nouvelle-Calédonie, Wallis et Futuna, les îles Marquises, Tahiti et les différentes îles qui composent la Polynésie.
1: Et la créativité est sans limite.
10: Ça marche plutôt bien, c'est beaucoup la personnalisation. Nous, quand on va sur les festivals, on présente les différents formats qu'on peut faire. Mais c'est beaucoup la personnalisation. Bah, ça peut être des logos, des enseignes d'entreprise, ça peut être pour des cadeaux de mariage, des parents en retraite, des cadeaux de baptême ou fête des mères. ou tout simplement une personne, je vais vous donner un exemple, il y avait une Tahitienne qui s'était mise avec un Breton, et ils ont demandé à ce qu'on fasse une horloge où il y a la moitié du drapeau polynésien de Tahiti et la moitié du drapeau de Bretagne. On a fait des dessus de tête de lit, on a fait des étagères, on a fait des tabourets pour les musiciens. On part vraiment sur quelque chose de très très large.
1: À découvrir aux journées polynésiennes de Port des Barques le week-end prochain. Et c'est un clin d'œil, demoiselle. Les idées sorties de ce jeudi, c'est tout de suite dans Quartier d'été.
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1: Et en Pays Marraine, Oléron, à Saint-Pierre-d'Oléron, un spectacle de rue ce jeudi soir sur la place Gambetta avec Les Misérables par la compagnie Les Batteurs de Pavés. À Saint-Georges-d'Oléron, Boyardville en fête avec les Jeudis de Boyard avec une marché de créateurs et chassiers et spectacle de feu de rue, la Batucada Sambayo et enfin un bal populaire à partir de 22h30. En Pays Rocheforté, à Rochefort, un rendez-vous électré, Port des Barques à Port des Barques. Ce jeudi soir, avec un jus de bagarre, c'est à 20h30 derrière l'école. Et à un horizon photographique, c'est le titre d'une exposition des travaux de 5 photographes plasticiens à découvrir à la galerie Aurore au Palais des Congrès. En Pays Royanais, à Mornac-sur-Seudre, les Halles et la place du port accueillent le marché nocturne à partir de 19h. Et à Saint-Georges-de-Didonne, soirée Zumba de l'été sur la place de l'église à partir de 20h. Et enfin, en Pays Saintet, à Saint-Césaire, le Palais aussi organise un festival de reconstitution préhistorique toute la journée. Et à Sainte, nouveau rendez-vous des apéros vagabonds à Magésie à partir de 19h.
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1: Alors un ciel qui se dégage pour cet après-midi, Mickaël.
12: Eh oui, un ciel qui se dégage. On va avoir plus de soleil et des températures assez élevées quand même. Une trentaine de degrés sur le Pays Royanais et le bassin Marraine-Oléron. 32 à 33 degrés du côté de La Rochelle et Sainte. 34 à 36 degrés du côté de Jonzac, Rochefort, mais aussi Saint-Jean-d'Angély. Vent de secteur nord-ouest pouvant aller jusqu'à 40 km/h.
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1: Merci d'avoir suivi cette édition. Bon après-midi sur Demoiselle, le retour de l'information locale et départementale à 17h15.
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Bonjour à tous. Météo France a placé 21 départements en vigilance orange pour des risques d'orages violents. 6 nouveaux départements du centre-est et de l'est ont été ajoutés ce matin. La Creuse, l'Yonne, l'Aube, la Haute-Marne, les Vosges et le Bas-Rhin. Les premiers orages sont attendus à partir de 14h selon les secteurs. Au total, 52 départements sont désormais en vigilance orange, dont 31 pour canicule et 21 pour risque d'orage. Emmanuel Macron s'est rendu au poste de commandement opérationnel pour rencontrer les équipes mobilisées contre les incendies en forêt de Fontainebleau. Les feux qui ont ravagé plus de 2000 hectares sont désormais fixés, mais pas encore éteints. Le président doit réaffirmer l'engagement de l'État face à cette saison des incendies particulièrement intenses. Des fouilles sont en cours ce jeudi autour de Cagnac-les-Mines, dans le Tarn, dans le cadre de l'affaire Jubilard. Cédric Jubilard est présent sur place pour orienter les enquêteurs.

0: déterminer les circonstances exactes des faits. Le parquet européen engage des poursuites contre 4 députés grecs soupçonnés d'être impliqués dans un vaste scandale de détournement de subventions agricoles européennes. 3 élus sont poursuivis pour abus de confiance, tandis qu'un 4e est accusé d'avoir favorisé une gestion illégale de fonds européens. Cette affaire secoue la Grèce depuis l'année dernière. Et on termine ce flash avec du sport. La 12e étape du Tour de France s'élance à 13h30 du circuit de Nevers-Manicourt. Les coureurs rejoindront Chalon-sur-Saône après 179 km. Et malgré quelques petites difficultés sur le parcours, une nouvelle arrivée au sprint est attendue avec les spécialistes.
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1: Entourée de rochers, la Conche Duchée est la plus intime, la plus familiale des plages de Royan, labellisée Pavillon Bleu en 2019. Cette plage vous invite à la détente avec un ciel nuageux, en tout cas passablement nuageux cet après-midi, avec de larges éclaircies, des températures 29 degrés sous le parasol, 38 degrés en ressenti. Le vent sera d'ouest faible, l'indice du V à 7, c'est-à-dire élevé. Pensez à protéger votre peau avec une crème à fort indice à renouveler toutes les deux heures. Chapeau, t-shirt, lunettes de soleil. Bien sûr, les grandes marées sont là. Ça veut dire qu'il faut être prudent, que vous soyez en mer ou en pêche à pied. Je vous rappelle le numéro d'urgence 196 si vous avez un problème. Mer basse à 13h09 pour être haute à 19h41. On l'a dit, un gros grande marée 98, mer belle à peu agitée, température dans l'eau du côté de la plage Duchée à Royan, c'est 23 degrés, bonne plage.
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1: Entourée de rochers, la Conche du Ché est la plus intime, la plus familiale des plages de Royan, labellisée Pavillon Bleu en 2019. Cette plage vous invite à la détente avec un ciel nuageux, en tout cas passablement nuageux cet après-midi, avec de larges éclaircies, des températures 29 degrés sous le parasol, 38 degrés en ressenti. Le vent sera d'ouest faible, l'indice du V est à 7, c'est-à-dire élevé. Pensez à protéger votre peau avec une crème à fort indice à renouveler toutes les deux heures. Chapeau, t-shirt, lunettes de soleil, bien sûr. Les grandes marées sont là, ça veut dire qu'il faut être prudent, que vous soyez en mer ou en pêche à pied. Je vous rappelle le numéro d'urgence 196 si vous avez un problème. Mer basse à 13h09 pour être haute à 19h41. On l'a dit, un grand de marée 98, mer belle a peu agité, température dans l'eau du côté de la plage du Ché à Royan, c'est 23 degrés, bonne plage.
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0: 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Il est 15h, bon après-midi. 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
1: Bonjour à tous. Plus de 4 ans après la disparition de Delphine Jubilard, des ossements ont été retrouvés dans le Tarn. Les enquêteurs procèdent à des fouilles approfondies pour déterminer leur origine, tandis que Cédric Jubilard, qui a avoué avoir tué sa femme, a indiqué aux autorités l'endroit où chercher. Des orages ont causé de nombreux dégâts cette nuit dans plusieurs départements, notamment en Ardèche, où des grêlons de plusieurs centimètres de diamètre sont tombés. L'Assemblée nationale a voté pour étendre l'imprescriptibilité jusque-là réservée aux crimes contre l'humanité à ceux commis sur les mineurs lors de l'examen du projet de loi sur la protection des enfants. L'amendement porté par le député écologiste Arnaud Bonnet a été adopté par 93 voix pour contre 51. Il a reçu le soutien du ministre de la Justice, Gérald Darmanin, qui a toutefois mis en garde face à une possible inconstitutionnalité de la mesure. La France n'a jamais été confrontée à cette situation en matière d'incendie, a affirmé Emmanuel Macron.

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0: Demoiselle avec le groupe America à l'instant. C'était le titre Razorlight. Bon après-midi avec votre grande débauche de l'été. Bienvenue à vous. Côté musique, on va écouter Jennifer Lopez et Indochine. La radio que vous écoutez, c'est Demoiselle. Bienvenue. Donc, il est 16h.
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0: Allez, on fait un point sur l'info nationale et internationale aux côtés d'Arthur Leroux à 16h.
2: Bonjour à tous, dans l'affaire Jubilard, des ossements ont été retrouvés ce matin près de Cagnac-les-Mines dans le Tarn. Des analyses devront désormais confirmer l'identité des restes humains et déterminer s'ils sont liés à la disparition de Delphine Jubilard. Une autre affaire, celle du petit Émile. Les analyses des 106 prélèvements ADN réalisés dans l'enquête sont terminées. Le rapport d'expertise a été remis au juge d'instruction d'Aix-en-Provence qui vont désormais l'examiner. Elles décideront ensuite si de nouveaux actes d'enquête sont nécessaires afin d'identifier les traces ADN inconnues retrouvées sur les vêtements de l'enfant. En déplacement dans la forêt de Fontainebleau, Emmanuel Macron a salué les pompiers mobilisés contre l'incendie et annoncé un guichet unique pour financer la régénération du massif. Plus de 105 000 euros ont déjà été collectés. Et justement, une information judiciaire a été ouverte pour déterminer les causes exactes du départ de feu accidentel du 12 juillet dernier dans cette forêt et son lien avec l'incendie. À l'international, l'Iran dénonce une attaque barbare après des frappes américaines ayant touché l'hôpital pédiatrique à Ahvaz. Selon Téhéran, 211 enfants, dont des patients en chimiothérapie, ont dû être évacués en urgence. À la suite de l'affaire Liana, après avoir vu sa plainte pour viol classée sans suite en 2023, un jeune homme de 22 ans a finalement obtenu la relance de l'enquête lorsque d'autres victimes ont été identifiées. En France, le leasing social est de retour avec une troisième vague pour aider 50 000 ménages modestes à louer une voiture électrique dès 200 euros par mois. L'État finance jusqu'à 9 500 euros d'aide pour les modèles européens. Côté sport, place à la 12e étape du Tour de France aujourd'hui avec une arrivée à Chalon-sur-Saône où un nouveau sprint massif devrait avoir lieu. Et enfin en football, hier soir, l'Argentine s'est imposée 2-1 face à l'Angleterre dans la deuxième demi-finale de Coupe du Monde. L'Albi Céleste affrontera donc l'Espagne en finale dimanche, tandis que la France jouera face à l'Angleterre samedi pour le match de la 3e place. Voilà pour l'essentiel de l'actualité, je vous souhaite une très belle fin de journée, à notre écoute.
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0: Jennifer Lopez en classique cet après-midi sur Demoiselle. Ce soir, si vous êtes du côté de la presqu'île de Foura, eh bien préparez-vous à rire.
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0: C'est le Random Family Summer Tour qui débarque au casino donc ce soir à partir de 21h avec un plateau d'humoristes parmi les plus talentueux de la nouvelle scène. Cécile Marx, Anis Khali, Gigi Pop, Marie de Brouwer ou encore Étienne Lautrette. Une soirée stand-up donc à ne pas manquer du côté de Foura. Si vous êtes intéressé, eh bien les réservations elles sont à faire sur rochefort-océan.com. Et côté musique, et bien la suite ici dans votre grande débauche de l'été, il y a le dernier One Republic qui arrive avec Need Your Love. On va voir également Julien Lib avec Dis-moi où. Et puis n'oubliez pas, à 16h30, on va jouer, on vous offre toute cette semaine hein, vos deux entrées direction la Chroma à Rochefort. A tout à l'heure.
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0: Merci de passer vos vacances avec nous. Et à l'instant, les Maroon 5, c'était One More Night. 16h25, dans une dizaine de minutes, eh bien on va jouer pour vos places direction la Chroma de Rochefort. Je vous rappelle le principe, je vais vous poser une question, il va falloir être le ou la première à nous appeler au standard. Notez bien le numéro, c'est le 05 46 88 77 11. Avant de jouer, Coldplay et Julien Lib dans deux minutes, et tout de suite, eh bien ce sont vos petites annonces.
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2: Les soirées au château de Panlois vous attendent. Auriez-vous le courage de venir découvrir Panlois la nuit? Eh bien, du côté de Port-d'Envaux, de nouvelles dates vous attendent. C'est tous les mercredis durant cet été. Vous pouvez vous inscrire au préalable, bien sûr, sur panlois.com/soirée-hantée au pluriel. Attention, c'est un spectacle qui est assez impressionnant, donc déconseillé aux moins de 6 ans. Tarif pour les adultes, c'est 17 euros. Pour les moins de 12 ans, c'est 15 euros. La file d'eau en collaboration avec El Tribute vous attend le dimanche 19 juillet à partir de 20h au château de Panlois, également à Port-d'Envaux. Un récital NYX de lecture musicale. 5 lettres, 5 femmes, 5 artistes à découvrir. L'entrée est bien sûr payante. Spectacle seul 10 euros. Pour les moins de 12 ans, c'est 8 euros. Repas et spectacle 22 euros. Plus d'infos bien sûr auprès du château de Panlois, 05 46 91 73 23. La frérie de Crasanne, c'est ce samedi à partir de 14h au Petit Bois, organisé par le Foyer Rural, au programme Marché des créateurs et producteurs, balade dans les carrières, quiz patrimoine, expo peinture, activités enfants et jeux en bois, concert avec un trio de flûte, guitare, violoncelle à partir de 17h, le soir repas champêtre et réservation avec soirée dansante et DJ. Plus d'informations sur les réseaux sociaux. Aline et Art Company en tournée tout l'été sur l'île de Ré, présente sa pièce Alice au pays des merveilles après Lewis Carroll, d'après Lewis Carroll au Port en Ré. C'est ce jeudi 16 juillet et le 17 et 19 juillet à Sainte-Marie-de-Ré. Le spectacle est adapté pour les familles. Plus d'infos, vous pouvez contacter le 06 60 51 53 74. Tarif 10 euros par enfant, 12 euros pour les adultes. Et puis soirée Mouklad à Barzan, samedi 25 juillet, organisée par le comité des fêtes. Menu complet 29 euros, soirée dansante avec Célictal, Alim et Feu d'artifice vers 23h, sous réservation bien sûr d'autorisation préfectorale. Plus d'infos, 06 62 28 27 60.
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0: Demoiselle avec un classique de Coldplay à l'instant, c'était Viva la Vida. 16h34, on est toujours en direct hein, dans votre grande débauche de l'été. Et si vous venez de tourner le bouton à l'instant sur Demoiselle, vous êtes au bon endroit puisqu'on joue maintenant.
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0: Et oui, hein, depuis lundi, ici sur Demoiselle et dans votre grande débauche, on vous offre vos deux entrées pour l'Acroma à Rochefort. Alors hier soir, c'est Bénédicte du côté du Pays Royanais qui est reparti avec ses deux entrées. Eh bien ce soir, c'est peut-être vous. Je vais vous poser une question.

0: Eh bien, si vous l'avez, appelez-nous maintenant 05 46 88 77 11 et les deux places pour l'Acroma, elles sont à vous. Et dans un instant, eh bien, le retour de la musique, c'est Histoire Demoiselle, U2 et Jérémy Frérot. C'est ce qui arrive avant 17h. À tout de suite.
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0: Demoiselle avec la bande de Bono à l'instant, c'était U2 et évidemment ce tube With or Without You à 16h48. On joue
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0: Et oui, hein, depuis le début de la semaine ici sur Demoiselle, on vous offre vos deux entrées pour l'Acroma à Rochefort. On vous a posé une question il y a une dizaine de minutes et nous avons eu une gagnante qui nous a appelé en première. Il s'agit de Géraldine et Géraldine donc repart ce soir avec ses deux entrées. Je répète évidemment la question si vous n'étiez pas avec nous, c'était très très simple. Hein. Quel célèbre fort est situé en pleine mer entre l'île d'Aix et l'île de Léron, Fort Boyard? Fort Vauban ou le Fort Louvois, et évidemment c'est le célèbre Fort Boyard. Donc félicitations à Géraldine donc qui repart ce soir avec ses deux entrées. Demain soir, ici même, on va continuer à vous offrir deux places pour l'Acroma de Rochefort. Donc soyez là demain aux alentours de 16h30 pour la question qui vous sera posée en direct ici même à l'antenne. Dans un instant, le retour de la musique. On a les infos également à 17h. Et puis tout de suite, c'est votre chronique Coupe du Monde aux côtés d'Anthony.
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3: Bonjour à toutes et à tous, ils sont décidément incroyables. Les Argentins sont qualifiés pour la finale de la Coupe du Monde de football où ils défendront leur titre face à l'Espagne dimanche soir à New York. Les hommes de Scaloni ont une nouvelle fois renversé la vapeur, étant menés 1-0 jusqu'à la 85e minute de jeu. Ils se sont finalement imposés 2-1 face à l'Angleterre. Gordon avait ouvert la marque au retour des vestiaires à la 55e minute, mais après ce but, les partenaires d'Harry Kane et de Jude Bellingham se sont arrêtés de jouer, se contentant de ce but d'avance et attendant la réaction argentine. Le sélectionneur des Three Lions, Thomas Tuchel, a même fait entrer des défenseurs pour tenir le score. Grand mal lui en a pris puisque les Argentins ont joué leur va-tout en fin de match et continué à attaquer. Ils ont été récompensés par l'égalisation d'Enzo Fernandez après un corner où il a pris tout son temps pour contrôler le ballon dans la surface et puis ajuster le portier anglais. À la 92e, Lautaro Martinez a repris victorieusement un centre de la tête pour doucher les espoirs anglais. Les Argentins qui ont déjà souffert à plusieurs reprises dans cette Coupe du Monde avant de s'en sortir à chaque fois. Ce fut le cas face au Cap-Vert 3-2 en 16e, mais aussi contre les Égyptiens en 8e de finale où menaient 2-0. Ils avaient réussi à renverser le match dans les 10 dernières minutes de la partie. L'Argentine affrontera donc l'Espagne dimanche à 21h française au MetLife Stadium de New York. Les champions du monde en titre tenteront donc de conserver leur titre et d'apporter une deuxième Coupe du Monde à Léo Messi. Ce serait la 4e victoire argentine en Coupe du Monde s'ils remportaient cette finale. Les Espagnols retrouveront la finale 16 ans après le titre obtenu en Afrique du Sud. Et d'ici là, il y aura le match pour la 3e place samedi à 23h à Miami entre la France et l'Angleterre. Un match qui risque d'être pénible pour les deux nations malgré la symbolique médaille de bronze à aller chercher. Voilà, c'est la fin de ce flash. Très belle journée de foot.
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0: On adore ici à la radio le nouveau Sam Smith que vous découvrez avant tout le monde. Ça s'appelle My Guy. Bonne fin de journée, que vous soyez au boulot ou en vacances en Charente-Maritime, on a le meilleur des hits pour vous avec à suivre Shakira et son hymne de la Coupe du Monde. Vita arrive également, demoiselle, 17h.
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0: Allez, on fait un point sur l'info nationale et internationale, les toutes dernières actus aux côtés d'Arthur Leroux.
2: Bonsoir à tous. Les températures continuent de baisser sur l'ensemble de l'Hexagone, mais encore 31 départements sont placés en vigilance orange pour canicule aujourd'hui et 9 en vigilance orange pour orage, notamment au début de soirée. Dans l'affaire Jubilard, des ossements ont été retrouvés ce matin près de Cagnac-les-Mines dans le Tarn. Des analyses devront désormais confirmer l'identité des restes humains et déterminer s'ils sont liés à la disparition de Delphine Jubilard. Une autre affaire, celle du petit Émile. Les analyses des 106 prélèvements ADN réalisés dans l'enquête sont terminées. Le rapport d'expertise a été remis au juge d'instruction d'Aix-en-Provence qui vont désormais l'examiner. Elles décideront ensuite si de nouveaux actes d'enquête sont nécessaires afin d'identifier les traces ADN inconnues retrouvées sur les vêtements de l'enfant. En déplacement dans la forêt de Fontainebleau, Emmanuel Macron a salué les pompiers mobilisés contre l'incendie et annoncé un guichet unique pour financer la régénération du massif. Plus de 105 000 euros ont déjà été collectés et justement, une information judiciaire a été ouverte pour déterminer les causes exactes du départ de feu accidentel du 12 juillet dernier et son lien avec l'incendie. Et on poursuit avec une bonne nouvelle pour 50 000 ménages modestes. Avec le retour du leasing social pour une troisième vague, afin de pouvoir louer une voiture électrique dès 200 euros par mois, l'État finance jusqu'à 9 500 euros d'aide pour les modèles européens. Côté cinéma, l'Odyssée, le nouveau film de Christopher Nolan réalise un excellent démarrage en France. Sorti en salle hier, il a attiré plus de 230 000 spectateurs en une journée. Il s'agit du troisième meilleur lancement parmi les films du réalisateur britannique. On enchaîne avec du sport, place à la 12e étape du Tour de France aujourd'hui avec une arrivée à Chalon-sur-Saône où un nouveau sprint massif devrait avoir lieu. Et enfin en football, hier soir l'Argentine s'est imposée 2-1 face à l'Angleterre dans la deuxième demi-finale de Coupe du Monde. L'Albi Céleste affrontera donc l'Espagne en finale dimanche tandis que la France jouera face à l'Angleterre samedi pour le match de la 3e place.
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0: Demoiselle, vous êtes dans les voitures. À l'instant, Corneille et Vita, c'est le nouveau, ça s'appelle Ensemble. Ce soir, vous allez pouvoir, si vous le souhaitez, embarquer pour une soirée hors du temps avec le train des Loupiottes.
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0: Le départ sera donné de la gare touristique de Saujon, ça sera à 19h15 pour une balade nocturne jusqu'à Mornac, hein, l'un des plus beaux villages de France. Puis vous allez également pouvoir flâner dans le marché nocturne, dîner en terrasse ou pique-niquer sur le port, et puis repartir à la lueur des étoiles. Le tarif, c'est 7 €. Attention, les réservations sont obligatoires. Vous avez toutes les infos sur le site internet de Royan Atlantique. Allez, vous restez bien avec nous, le meilleur de la musique à suivre ici sur Demoiselle et dans votre grande débauche de l'été, Sébastien Tellier, Juliette Armanet, ça s'appelle Attraction. Et puis on va se... même si on a un petit peu la gueule de bois, on va se replonger dans la Coupe du Monde. Et oui, avec l'hymne 2026 signé Shakira et Burna Boy, c'est Die Die qui arrive dans les prochaines secondes. A tout de suite.
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0: Ouais, cette défaite face à l'Espagne, elle fait toujours mal, hein, même deux jours après. L'hymne 2026 de cette Coupe du Monde, justement, signé Shakira et Burna Boy, c'était Die Die. Bienvenue, si vous nous rejoignez, il est 17h16 dans votre grande débauche de l'été. À suivre Milky Chance et Sébastien Tellier. Et tout de suite, on a rendez-vous avec l'info d'ici.
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0: C'est l'heure de votre essentiel présenté par Emmanuel Bidot ce soir. Bonsoir Emmanuel.
2: Bonsoir Pierre, bonsoir à tous. Du jaune au vert, la Charente-Maritime sort enfin de l'alerte canicule demain avec un mercure qui va devenir plus raisonnable, compter 26 à 29 degrés pour les températures maximales, des températures agréables et de saison. Est-ce à cause des fortes chaleurs? À Royan, la piscine municipale est exceptionnellement fermée jusqu'à nouvel ordre, indique la ville. Les contrôles de la qualité de l'eau ne sont pas assez qualitatifs. Les traitements sont en cours. En attendant les résultats de nouvelles analyses, nous a-t-on indiqué. La satisfaction de François Bon après l'adoption de la loi sur la fin de vie. Le délégué départemental de l'ADMD 17, Association pour le droit de mourir dans la dignité, se dit content que les députés aient pris cette décision. Les Français étaient largement favorables au texte. 92%, les médecins aussi, 74%, rappelle-t-il. Une loi défendue depuis 14 ans par l'ancien député et aujourd'hui maire de La Rochelle, Olivier Falorni, qui a d'ailleurs assisté au vote solennel dans l'hémicycle du Palais Bourbon. La loi qui prévoit pour la première fois en France le suicide assisté sous conditions strictes a été adopté à l'Assemblée nationale hier à une large majorité, 291 voix pour et 241 contre. Pour autant, pour François Bon, le combat est loin d'être terminé. Il reste encore des obstacles à lever pour les personnes souffrant de certaines maladies, mais qui ne pourront pas bénéficier de la loi pour l'instant.
3: Certaines maladies, en particulier Parkinson par exemple, malgré encore plusieurs mois et plusieurs années à vivre, parfois les personnes n'ont plus leur capacité à prendre des décisions importantes et peuvent être amenées comme ça à ne pas pouvoir exprimer leur volonté jusqu'au bout. Parce qu'en fait, ce texte prévoit que à 10 secondes ou 15 secondes de s'administrer la dose, on puisse répéter sa volonté. Hein. Donc c'est ça, c'est le cas également bien sûr de toutes les maladies touchant et ressemblant à Alzheimer, hein, donc là ça sera totalement exclu. Et puis des personnes qui auront perdu leur capacité suite à un AVC massif, des choses comme ça, ça pourra bien sûr poser des problèmes pour ces malades-là.
2: Et sur les 5 députés Charentais-Maritimes, 4 ont voté pour. La députée MoDem de La Rochelle, Sabine Gervais, le député écologiste de Rochefort, Benoît Biteau, le socialiste de Sainte, Fabrice Barusso, et le député Horizon pour Royan-Marraine-Oléron, Christophe Plassard. Seul le parlementaire RN Royan-Est, Jean-Jacques Pascal Markowski, a voté contre. De l'Assemblée nationale au Sénat, justement, le député RN Pascal Markowski veut devenir sénateur. Il l'a annoncé dans un communiqué, prendre la tête de la liste RN-UDR au Sénat pour briguer le poste de sénateur LR de Daniel Laurent, qui ne se représente pas. Il est depuis 2024 le député de la circonscription de Royan-Est, Jean-Jacques. Il devra faire face aux listes de Corinne Imbert pour les Républicains et celle de Michael Vallée pour le Parti Socialiste. Le dépôt des listes doit se faire entre le 7 et le 11 septembre pour les élections qui sont prévues le 27 septembre. La communauté de communes de l'île d'Oléron fait partie des lauréats de l'appel à projet collecte 2025 de Citeo. Depuis 2014, les 8 communes mutualisent cette collecte via un flux unique dit multimatériaux avec deux modes, le porte-à-porte et le point d'apport volontaire. Pourtant, malgré une progression de 22% des tonnages collectés depuis le passage à la redevance incitative en 2023, le taux d'erreur de tri a doublé, passant de 15% à 30%. De plus, 1500 tonnes d'emballage, soit 72 kg par habitant et par an, finissent encore dans les ordures ménagères. Pour y remédier, un projet innovant sera déployé à partir de cet été jusqu'à novembre 2027. Il combine actions de sensibilisation grand public, interventions en porte-à-porte et caméras embarquées avec IA pour détecter les erreurs de tri par quartier.
0: Merci Emmanuel. On passe tout de suite à la météo marine.
2: Il n'y a pas de bulletin météo spécial. Nous avons une zone de basse pression 1016 hectopascales sur l'ouest de la France. Les prévisions pour cette nuit, vent d'ouest à nord-ouest, 3 à 4 beaufort, une mer peu agitée, une houle d'ouest à nord-ouest, 0,50 m à 1 m, un ciel nuageux avec des averses parfois orageuses, une visibilité localement moyenne à mauvaise. Pour demain, vent d'ouest à nord-ouest, 2 à 4 beaufort avec une mer peu agitée, et une houle d'ouest à nord-ouest proche de 0,50 m, un ciel nuageux avec une bonne visibilité. À Saint-Pierre-d'Oléron, demain, la mer haute à 7h36 se rabasse à 13h18. Coefficient de marée 97 et 94.
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2: A tout à l'heure, 18h15, 19h15, la musique de retour, c'est avec Pierre.
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0: Et en effet, dans un instant, Milky Chance et tout de suite Sébastien Tellier et Juliette Armanet, comme promis, avec le titre Attraction. Et puis n'oubliez pas, 17h30, quelques idées de sortie pour demain vendredi. Et on verra tout ça avec l'ami Cyril. Bonnes vacances!

0: Il fait plaisir hein, ce titre de Milk Kitchens en plein cœur de vos vacances ici en Charente-Maritime. C'était le titre Stolen Dance.
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0: Et tous les soirs, hein, ici dans votre grande débauche de l'été, on a de très très beaux cadeaux à vous offrir. Et en ce moment, on vous offre vos entrées pour l'Acroma à Rochefort pour deux personnes. 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On vous pose une question et si vous avez la bonne réponse, eh bien, il faut être le ou la première à nous appeler au standard. D'ailleurs, allez, je vous donne le numéro du standard, comme ça vous l'avez dans le téléphone. 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Et d'ailleurs, c'est Géraldine tout à l'heure qui a été la première à nous appeler et donc à repartir avec ses deux entrées pour l'Acroma de Rochefort. Et donc on rejoue tous ensemble demain et ça sera à partir, enfin aux alentours de 16h30. Côté musique, dans un instant on va sur la route avec Jean-Louis Aubert et Raphaël. On a Taylor Swift également et tout de suite, eh bien c'est l'heure de retrouver Cyril pour quelques idées de sortie à faire demain vendredi en Charente-Maritime.
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2: Bonsoir à tous pour demain vendredi 17 juillet avec la Dolus d'Oléron, concert et viva l'organo. C'est en l'église de Dolus à 20h30, concert gratuit proposé par la cabane à musique. À Saint-Denis-d'Oléron, concert Charlie Lou, le bateau musical de 18h à 20h. Ça se passe sur l'esplanade du port et c'est gratuit. Et puis à Saint-Pierre-d'Oléron, de la musique classique, Tempête et Passion avec 8 musiciens. Ça se passe en l'église de Saint-Pierre-d'Oléron, 20h30, entrée payante. En Pays Rochefortais, vibrez au rythme de l'électro à Port des Barques. Rendez-vous dès 20h30 aux cabanes de l'Estuaire pour une soirée gratuite avec un warm-up avec l'Electro School, suivi d'aubaine pour un set house et trans 90, buvette restauration sur place. Ne manquez pas ce rendez-vous demain soir 20h30 à Port des Barques. À 18h, cap sur Fouras, ne manquez pas la 15e édition de la route de l'huître. Admirez les vieux gréements lors d'une spectaculaire parade nautique devant la grande plage, suivi de l'accueil des équipages au port sud. Un rendez-vous gratuit à vivre en famille. Ce vendredi 17 juillet dès 19h, rendez-vous au port de la Tremblade. Faites le plein de saveurs et de musique avec food trucks gourmands, buvettes et concerts du groupe 12 au Club Cover. Une soirée conviviale à partager en famille ou entre amis. À 19h, à l'espace multiloisirs des Maths, vivez les vendredis gourmands, food trucks, DJ set, concert du groupe Pépite et un spectaculaire show laser demain soir 23h au Maths pour ces vendredis gourmands. Ça débute à 19h. À 20h, rendez-vous sur l'esplanade du Concier à Saint-Palais-sur-Mer pour la grosse jam d'été. Plus de 50 musiciens et chanteurs vous offrent 3 heures de musique 100% live. Ambiance garantie avec restauration et buvette sur place. À 21h30, direction l'esplanade Kérémé Luc Vernois à Royan, découvrez Lou Deleuze, révélation de l'Eurovision Junior 2025, accompagné du groupe 21 juin. Ne manquez pas ce concert gratuit demain soir 21h30 à Royan. En Pays Saint-Et pour finir, soirée cinéma en plein air, à fond couverte dès 18h, randonnée, restauration, animation musicale, spectacle interactif, puis à 22h30, projection gratuite du film culte Les Choristes. Et puis chaque vendredi de l'été, de 18h à 22h30, flânez au marché nocturne de la place Bassompierre à Sainte, créateurs, artisans, bijoux, gourmandises, poterie et bien d'autres trésors vous attendent. L'entrée gratuite, profitez-en. Demain soir à Sainte, place Bassompierre. Voilà pour quelques rendez-vous. Très belle soirée, à demain.

0: Aubert.
1: Demoiselle, vous êtes peut-être comme Jean-Louis Aubert et Raphaël en train de nous écouter sur la route à 17h39. Et sur Demoiselle et dans votre grande débauche de l'été, on file au casino comme tous les soirs.
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1: Dans 10 minutes tout pile, rendez-vous avec votre météo des plages pour demain vendredi.
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1: Et puis côté musique, eh bien on a meilleur là pour vous pour terminer cette journée de jeudi avec le nouveau Oshi. C'est ce que vous entendez derrière moi avec Pleurer en dansant, et on a Somber aussi. On va écouter son titre Home Wrecker. C'est ce qui arrive dans les prochaines minutes ici sur Demoiselle. A tout de suite.
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0: Mademoiselle, elle revient très fort avec un nouvel album cette année et puis une tournée à partir de 2027 qui s'intitule Bonjour Docteur Tour. C'était le nouveau Oshi pleuré en dansant à l'instant sur Demoiselle. À suivre, les infos nationales et internationales, ça sera à 18h. Côté musique, Jamiroquai. Et puis tout de suite, c'est l'heure de retrouver, comme chaque soir, votre météo des plages pour demain.
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0: Et direction aujourd'hui la plage de la Grande Côte du côté de Saint-Palais-sur-Mer. Si vous n'y êtes jamais allé, eh bien vous allez pouvoir découvrir plusieurs blocos du mur de l'Atlantique qui sont visibles sur la plage ou dans les dunes. Et oui, l'érosion les a progressivement fait apparaître au fil des décennies. Et puis vous pouvez également marcher pendant plusieurs kilomètres le long de l'océan avec de magnifiques couchers de soleil. Si le projet demain c'est d'étendre la serviette, eh bien ça s'annonce plus tôt ensoleillé avec 26 degrés attendus. Dans l'eau, ça sera idéal avec 23 degrés. La mer sera belle à peu agitée avec un indice UV qui remonte à 7. Demain, vendredi, la mer sera basse à 14h03 et haute à 20h23 avec 97 et 94 en coefficient de marée. 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

0: C'est Pierre, je suis ravi de vous accompagner en ce jeudi soir et on repart pour une nouvelle heure à suivre Joe et Superbus. La radio que vous écoutez, c'est Demoiselles, bienvenue, il est déjà 18h.
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0: Et à 18h, place à l'info nationale et internationale. C'est en 2 minutes et c'est aux côtés d'Arthur Leroux.
2: Bonsoir à tous. 30 départements sont placés en vigilance orange aux orages pour cette fin de journée. Météo France prévoit des rafales jusqu'à 120 km/h, des pluies intenses et de possibles chutes de grêle. Et dans l'affaire Jubilard, des ossements ont été découverts ce matin près de Cagnac-les-Mines dans le Tarn. Ils ont été retrouvés sur une zone indiquée la veille par Cédric Jubilard lors de son interrogatoire. Des analyses vont désormais permettre de déterminer l'identité de ces restes humains et leur éventuel lien avec la disparition de Delphine. Dans l'affaire du petit Émile, cette fois, les analyses des 106 prélèvements ADN réalisés dans le cadre de l'enquête sont désormais terminées. Le rapport d'expertise a été transmis aux deux juges d'instruction d'Aix-en-Provence qui vont l'étudier avant de décider d'éventuelles nouvelles investigations pour tenter d'identifier les traces ADN inconnues retrouvées sur les vêtements de l'enfant. Une information judiciaire a été ouverte pour déterminer les causes exactes du départ de feu accidentel du 12 juillet dernier dans la forêt de Fontainebleau et son lien avec l'incendie. On poursuit avec la commission de régulation de l'énergie qui propose une hausse moyenne de 2,5% des tarifs réglementés de l'électricité au 1er août. Cette augmentation représenterait environ 26 € supplémentaires par an pour un foyer moyen. Et la bonne nouvelle par contre pour le leasing social qui revient avec une troisième vague pour aider 50 000 ménages modestes à louer une voiture électrique dès 200 € par mois. L'État finance jusqu'à 9 500 € d'aide pour les modèles européens. En cinéma, L'Odyssée, le nouveau film de Christopher Nolan, réalise un excellent départ en France. Sorti en salle hier, il a attiré plus de 230 000 spectateurs en une journée. Il s'agit du troisième meilleur lancement parmi les films du réalisateur britannique. Côté cyclisme, Tim Merlier s'est imposé sur la 12e étape du Tour de France aujourd'hui. Le sprinter belge signe sa troisième victoire depuis le début de la grande boucle. Et enfin en football, l'Argentine s'est imposée 2-1 hier soir face à l'Angleterre. La France jouera donc le match pour la troisième place face à l'Angleterre samedi.
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0: Ce soir, si vous êtes du côté de l'île d'Oléron, ne manquez pas un grand classique revisité en plein air.
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0: Rendez-vous donc à 19h30 tout à l'heure, place Gambetta à Saint-Pierre pour Les Misérables, un spectacle de rue de la compagnie Les Batteurs de Pavés. C'est gratuit donc en plein air et l'ambiance promet d'être au rendez-vous. Alors ce soir, laissez-vous surprendre par le théâtre de rue avec donc Les Misérables. Demoiselle, du côté de Saint-Pierre-d'Oléron, vous nous écoutez tous les jours sur le 107 dans un instant. Rendez-vous avec votre journal de l'info d'ici, ça sera à 18h15. Et puis si vous avez suivi la série Stranger Things, ce titre vous parle forcément. Et oui, c'est Joe Kerry qui arrive dans les prochaines secondes avec ce titre, End of Beginning. Bonne soirée.
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0: Demoiselle avec le titre de Joe pour vous accompagner en ce jeudi soir en Charente-Maritime. Si vous venez de nous rejoindre, eh bien, je vous souhaite la bienvenue. C'est votre grande débauche de l'été. Et c'est l'heure de retrouver votre journal de l'info d'ici aux côtés d'Emmanuel Bidot.
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3: Un vote historique pour l'association pour le droit de mourir dans la dignité de Charente-Maritime. La loi sur la fin de vie a été définitivement adoptée à l'Assemblée nationale. Mais pour François Bon, délégué départemental, le texte doit encore évoluer. Sénatorial 2026, le député Rassemblement national de Royan-Est, Jean-Jacques Pascal Markowski, présente une liste pour les élections de septembre prochain. Et puis les danses et chants de Polynésie se dévoilent à Port des Barques le week-end prochain à l'occasion des 8e journées polynésiennes. La météo, on sort enfin de l'alerte canicule avec des températures de saison. Et tout d'abord du jaune au vert, la Charente-Maritime sort enfin de l'alerte canicule ce vendredi avec un mercure qui devient plus raisonnable. Comptez 26 à 29 degrés pour les températures maximales, des températures agréables et de saison. Est-ce à cause des fortes chaleurs à Royan, la piscine municipale est exceptionnellement fermée jusqu'à nouvel ordre, indique la ville. Les contrôles de la qualité de l'eau ne sont pas assez qualitatifs, les traitements sont en cours. En attendant les résultats de nouvelles analyses, nous attendons indiqué du côté de la municipalité. La satisfaction de François Bon après l'adoption de la loi sur la fin de vie. Le délégué départemental de l'ADMD 17, Association pour le droit de mourir dans la dignité, se dit content que les députés aient pris cette décision. Les Français étaient largement favorables au texte, 92%. Les médecins aussi, 74%, rappelle-t-il. Une loi défendue depuis 14 ans par l'ancien député et aujourd'hui maire de La Rochelle, Olivier Falorni, qui a d'ailleurs assisté au vote solennel dans l'hémicycle du Palais Bourbon. La loi qui prévoit pour la première fois en France le suicide assisté sous conditions strictes a été adoptée à l'Assemblée nationale ce mercredi à une large majorité, 291 voix pour et 241 contre. Un vote attendu de longue date par François Bon qui souligne le long chemin parcouru.
4: C'est tout de même plus de 520 amendements qui ont été adoptés par rapport au texte initial. Donc c'est vraiment un texte qui a été... étudié, qui a été travaillé, qui a enfin été adopté par nos députés, par une majorité de députés. Toutefois, c'est un texte qui est quand même très encadré, puisque en fait, c'est la France qui aura la loi la plus restrictive, que ce soit après la Belgique, après les Pays-Bas, l'Espagne, le Luxembourg, même le Canada. Donc, ça sera un texte qui encadrera beaucoup. Qui malheureusement ne prévoit pas que l'euthanasie, ça sera vraiment une euthanasie d'exception, c'est-à-dire que ça sera un texte qui permettra le suicide assisté avec une exception d'euthanasie lorsqu'on n'est plus en capacité physique de pouvoir pratiquer soi-même ce suicide. Donc c'est un texte qui devra évoluer, on sait déjà qu'il ne répondra pas à tous les cas de figure, et l'ADMD va remplir ce rôle d'association.
3: Et pour autant, pour le délégué départemental de l'ADMD 17, le combat est loin d'être terminé. Il reste encore pour François Bon des obstacles à lever pour les personnes souffrant de certaines maladies, mais qui ne pourront pas bénéficier de la loi. Sur les 5 députés Charentais-Maritimes, 4 ont voté pour. La députée MoDem de La Rochelle, Sabine Gervais, l'écologiste de Rochefort, Benoît Biteau, le socialiste de Sainte-Fabrice Barusseau et le député Horizon pour Royan-Marraine-Oléron, Christophe Plassard. Seul le parlementaire RN de Royan-Est, Jean-Jacques Pascal Markowski, à voter contre. Justement, de l'Assemblée nationale au Sénat, Pascal Markowski veut devenir sénateur. Il a annoncé dans un communiqué prendre la tête de la liste RN-UDR au sénatorial pour briguer le poste LR de Daniel Laurent qui ne se représente pas. Pascal Markowski est depuis 2024 le député de la circonscription de Royan-Est-Jonzac. Il devra faire face aux listes de Corinne Imbert pour les Républicains et celle de Michaël Vallée pour le PS dont les listes sont déjà bouclées. Le député RN n'a pas encore déposé de liste. Il attend des ralliements au-delà de sa famille politique avant d'arrêter une liste définitive. Pascal Markowski.
5: Naturellement, cette liste est en construction. Je ne l'ai pas arrêtée. Elle pourrait être déposée demain s'il fallait, hein, mais je ne l'ai pas arrêtée parce que je laisse la porte ouverte. Ça reste une liste d'ouverture. C'est-à-dire, je n'interdis rien. Et dans la visite que je fais, parce que je commence mes visites au maire, si quelqu'un est intéressé à nous rejoindre, ça sera avec beaucoup de plaisir s'il veut défendre nos valeurs. Si on peut ouvrir cette liste au-delà du RN ou des Ciotistes, ça serait pas plus mal, puisque bon, on est là pour travailler ensemble et une vraie droite. Je ne demande pas à ce que les maires soient encartés, soient RN. Hein. Ça reste une liste d'ouverture, une liste de travail, et c'est pour faire changer les choses au Sénat.
3: Lors des dernières élections sénatoriales de 2020, la liste RN menée par Séverine Verbrouck avait obtenu 3,08% des suffrages. Pascal Markowski espère bénéficier des scores des candidats RN aux dernières municipales pour faire mieux qu'en 2020. La communauté de communes de l'île d'Oléron fait partie des lauréats de l'appel à projet collecte 2025 de Citeo. Depuis 2014, les 8 communes mutualisent cette collecte via un flux unique dit multimatériaux avec deux modes, le porte-à-porte et les points d'apport volontaires. Malgré une progression de 22% des tonnages collectés depuis le passage à la redevance incitative en 2023. Le taux d'erreur de tri a doublé, passant de 15 à 30%. De plus, 1500 tonnes d'emballage, soit 72 kilos par habitant et par an, finissent encore dans les ordures ménagères. Pour y remédier, un projet innovant sera déployé à partir de cet été et jusqu'à novembre 2027. Il combine actions de sensibilisation grand public, interventions porte-à-porte et caméras embarquées avec IA pour détecter les erreurs de tri par quartier.
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3: À la une de notre confrère Pays Rochefortais, ces communes qui se battent pour leur petit commerce. On dit qu'ils sont l'âme d'un village à l'heure de la désertification commerciale. Comment préserver les commerces de proximité? Exemple à Muron, Beaugé et Breumagné. Bassin de Marraine, ce jeune agriculteur qui risque l'expropriation. La communauté de communes accélère pour son projet d'aire de grand passage. Rencontre avec Julien Hervé. Et puis la tremblade inséparable, même à l'EHPAD. Christiane Lemercier est la première résidente de l'EHPAD Les Bengalis à vivre avec son chien. Une première rendue possible par l'arrêté de 2025.
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3: Les danses polynésiennes à Port débarquent le week-end prochain. Le comité des fêtes vous propose à nouveau de faire un grand voyage à l'occasion des journées polynésiennes, 8e édition. Parmi les nombreux événements qui vont ponctuer ces deux jours de fête, les représentations de la troupe de danse Le Souffle Maori qui va présenter toute l'étendue de son talent. Katiana Aerapo est membre de la troupe et ancienne présidente.
6: Là, pour ce festival, on va être deux entités différentes. Il y a Le Souffle Maori et il y a le groupe de musique Maori Sunrise. En fait, on est deux entités qui travaillent ensemble. Les musiciens font partie d'une asso, les danseuses d'une autre, et on propose le spectacle ensemble sur scène. Au niveau musicien, chanteur, chanteuse, on est 5. Et ensuite, les danseuses, danseuses et danseurs, parce que pour le coup, on a quelques garçons qui seront également là, on sera 8. Elles seront 8. Donc en tout, on est une douzaine de personnes sur scène. On est tous de Bretagne, mais de différentes origines. Donc on a des origines polynésiennes, des origines de Wallis et Futuna. Voilà, on a tous des origines des îles. Et puis, on en a quelques-unes qui sont vraiment métropolitaines, mais voilà, qui se sont laissées embarquer par la culture.
3: Danse et chant de la Polynésie à découvrir le week-end prochain à Port des Barques. C'est un clin d'œil, demoiselle. Vos sorties pour ce vendredi, tout de suite dans Quartier d'été.
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3: En Pays Marais, nos Lérons, à Bourse, François Réguinguette au Parc Ranson, avec le concert de Nicolas Saint-Lannes, ouverture des portes à 19h. En Pays Rochefort à Foura, la 15e édition de la Route de l'Huître, avec à partir de 18h une parade nautique de Vieux Grément devant la Grande Plage. En Pays Rouennais, au Mat, les vendredis gourmands avec Food Truck, DJ set, concert et show laser à 23h. Rendez-vous à l'espace multiloisirs. Et puis en Pays Saintet, à Foncouverte, ciné plein air au vallon de Montignac pour la projection du film Les Choristes à 22h30.
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3: Et puis l'art de la patience à la manière de Vincent Munier, photographe animalier. C'est le thème d'un concours photographique organisé par la CARA. Les œuvres de Vincent Munier sont actuellement exposées à la Maison des Douanes à Saint-Palais, une source d'inspiration pour tous les amateurs. Chaque participant doit envoyer sa photo à concoursphoto@aglo-royan.fr. Vous avez jusqu'au 15 septembre. On passe aux nouvelles du ciel.
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3: Et ça y est, un temps de saison.
0: Exactement, on a du mieux même dans le ciel par rapport à cette journée de jeudi, avec le retour d'un temps plus calme et plus ensoleillé pour demain. En revanche, le thermomètre aura du mal à baisser dans la nuit et même demain matin, on relèvera déjà entre 19 et 20 degrés. Et dans l'après-midi, on ne dépassera pas les 26 du côté de Saint-Trojan, 27 à Nieul-sur-Mer, si vous nous écoutez à La Palmyre. À Trizé et Rochefort, vous aurez 28, 29 pour Saint-Julien-de-l'Escape et sur Gers jusqu'à 30 du côté de Saint-Georges-des-Coteaux et Jonzac. Et en ce qui concerne, ce week-end, ça s'annonce beau et ensoleillé.
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3: Merci d'avoir suivi cette édition. Très bonne soirée sur Demoiselle.
0: Merci Emmanuel, vous restez bien avec nous chers auditeurs. Dans un instant, on a rendez-vous avec Cyril pour quelques idées de sortie. Et côté musique, montez le son. Men in Black, voici Will Smith.

0: On se replonge ce soir sur Demoiselle dans le film, évidemment, Men in Black. C'était le titre de Will Smith à l'instant. 18h31. Et je ne sais pas si vous êtes au courant, mais jusqu'au 14 août, eh bien, on vous régale tout cet été sur Demoiselle.
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0: 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Dans un instant, Stromae et Pomme, on a David Guetta et Jennifer Lopez également. Et tout de suite, eh bien, c'est l'heure de retrouver Cyril pour l'agenda loisir.
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2: Bonsoir à tous pour demain, vendredi 17 juillet, avec la Dolus d'Oléron, concert et viva l'organo. C'est en l'église de Dolus à 20h30, concert gratuit proposé par la Cabane à Musique. À Saint-Denis-d'Oléron, concert Charlie Lou, le bateau musical de 18h à 20h. Ça se passe sur l'esplanade du port et c'est gratuit. Et puis à Saint-Pierre-d'Oléron, de la musique classique, Tempête et Passion, avec 8 musiciens. Ça se passe en l'église de Saint-Pierre-d'Oléron, 20h30, entrée payante. En Pays Rochefortais, vibrez au rythme de l'électro à Port-des-Barques. Rendez-vous dès 20h30 aux cabanes de l'Estuaire pour une soirée gratuite avec un warm-up avec l'Electro School, suivi d'aubaine pour un set house et trance 90, buvette restauration sur place. Ne manquez pas ce rendez-vous demain soir 20h30 à Port-des-Barques. À 18h, cap sur Fouraronne, ne manquez pas la 15e édition de la route de l'huître. Admirez les vieux gréements lors d'une spectaculaire parade nautique devant la grande plage, suivi de l'accueil des équipages au port sud. Un rendez-vous gratuit à vivre en famille. Ce vendredi 17 juillet dès 19h, rendez-vous au port de la Tremblade. Faites le plein de saveurs et de musique avec food trucks gourmands, buvettes et concerts du groupe 12 au Club Cover. Une soirée conviviale à partager en famille ou entre amis. À 19h, à l'espace multiloisir des Maths, vivez les vendredis gourmands, food trucks, DJ set, concert du groupe Pépite et un spectaculaire show laser demain soir 23h au Maths pour ces vendredis gourmands. Ça débute à 19h. À 20h, rendez-vous sur l'esplanade du Concier à Saint-Palais-sur-Mer pour la grosse jam d'été. Plus de 50 musiciens et chanteurs vous offrent 3 heures de musique 100% live. Ambiance garantie avec restauration et buvette sur place. À 21h30, direction l'esplanade Kérémel du Quai Vernoy à Royan, découvrez Lou Deleuze, révélation de l'Eurovision Junior 2025, accompagné du groupe 21 juin. Ne manquez pas ce concert gratuit demain soir 21h30 à Royan. En Pays Saint, pour finir, soirée cinéma en plein air, à fond couverte dès 18h, randonnée, restauration, animation musicale, spectacle interactif, puis à 22h30, projection gratuite du film culte Les Choristes. Et puis chaque vendredi de l'été, de 18h à 22h30, flânez au marché nocturne de la place Bassompierre à Sainte. Créateurs, artisans, bijoux, gourmandises, poteries et bien d'autres trésors vous attendent. L'entrée gratuite, profitez-en. Profitez-en demain soir à Sainte, place Bassompierre. Voilà pour quelques rendez-vous. Très belle soirée, à demain.
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0: Il y a du monde sur ce titre. Stromae, Pomme et le leader de Coldplay, Chris Martin. C'était ma meilleure ennemie à l'instant à 18h41. Ce soir, eh bien, préparez-vous à vibrer au rythme du jazz et du blues.
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0: Dans moins d'une heure, 19h30, direction Sainte pour le festival.

0: off avec Cool Blue Note. Quatre musiciens professionnels de la région vous embarquent dans un univers chaleureux entre blues, jazz, contemporain, groove et improvisation. Une soirée musicale à vivre dans la salle de l'Étoile de l'Hostellerie avec un accès par le parvis de la médiathèque François Mitterrand. Et bonne nouvelle, c'est une manifestation totalement gratuite. Dans un instant, le nouveau Mentissa et Bruno Mars. C'est tout de suite, c'est l'heure de retrouver le programme télé si toutefois vous restez à la maison ce soir. Et on voit ça avec Romain Santier.
1: Le programme télé. Ça continue pour la saga de l'été sur TF1 Zodiac. Sur France 2, n'oubliez pas les paroles au profit d'ailleurs du Secours Populaire, c'est sur France 2. Donc La Stagiaire sur France 3, Miniature Wife, votre série sur Canal+, et puis sur M6, Les Trois Mousquetaires, Milady. Ça a plutôt bien fonctionné la semaine dernière. Allez, on continue avec sur W9, Y'a que la vérité qui compte, Secret Story sur TMC, et vous allez pouvoir retrouver sur TFX Bandidas. Voilà, je vous laisse faire votre choix et par avance, une belle soirée devant votre télévision.
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0: Demoiselle, elle est venue il y a 2 semaines nous rendre visite là du côté de Rochefort. C'était à l'occasion des sœurs jumelles Mentissa. À l'instant, c'était son nouveau titre. Fais gaffe à toi.
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0: Et en parlant de Mentissa, un gros actu autour de la chanteuse belge. Son nouvel album est sorti le 12 juin dernier. Il s'intitule Enfant difficile. Et puis si vous êtes fan de Mentissa ou vous l'avez raté à Rochefort, eh bien sachez qu'il y a une date annoncée. Ça sera du côté de l'Olympia le 5 novembre prochain. La suite ici dans votre grande débauche de l'été avec les infos nationales et internationales à 19h aux côtés d'Arthur Leroux. Et tout de suite, c'est votre météo marine pour demain aux côtés d'Emmanuel Bidot.
2: Il n'y a pas de bulletin météo spécial. Nous avons une zone de basse pression 1016 hectopascal sur l'ouest de la France. Les prévisions pour cette nuit, vent d'ouest à nord-ouest, 3 à 4 Beaufort, une mer peu agitée, une houle d'ouest à nord-ouest, 0,50 m à 1 m, un ciel nuageux avec des averses parfois orageuses, une visibilité localement moyenne à mauvaise. Pour demain, vent d'ouest à nord-ouest, 2 à 4 Beaufort avec une mer peu agitée, et une houle d'ouest à nord-ouest proche de 0,50 m, un ciel nuageux avec une bonne visibilité. À Saint-Pierre-d'Oléron, demain, la mer haute à 7h36 se rabasse à 13h18. Coefficient de marée 97 et 94.
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1: Vous rentrez du boulot, vous allez peut-être au resto, et bien merci de nous avoir choisi avec dans un instant Ambre et Taylor Swift. Belle soirée avec Demoiselle, il est déjà 19h.
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1: Et à 19h, on retrouve la rédaction et Arthur Leroux pour l'info nationale et internationale.
3: Bonsoir à tous. 30 départements sont placés en vigilance orange aux orages pour ce soir. Météo France prévoit des rafales jusqu'à 120 km/h, des pluies intenses et de possibles chutes de grêle. Dans l'affaire Jubilard, des ossements ont été découverts ce matin près de Cagnac-les-Mines dans le Tarn. Ils ont été retrouvés sur une zone indiquée la veille par Cédric Jubilard lors de son interrogatoire. Des analyses vont désormais permettre de déterminer l'identité de ces restes humains et leur éventuel lien avec la disparition de Delphine. Un rapport d'inspection révèle des dysfonctionnements dans l'enquête sur les accusations de viol sur mineurs visant Jérôme Barella à Béthune. Les inspecteurs pointent un manque de moyens, des délais exécutifs, une expertise psychologique contestée et des erreurs de transmission. Et le parquet a indiqué que le départ de feu dans la forêt de Fontainebleau pourrait être lié à des travaux réalisés près de l'autoroute A6. Deux ouvriers d'une entreprise routière intervenaient pour réparer des glissières de sécurité. Et lors du tronçonnage, des étincelles produites par une disqueuse thermique auraient enflammé la végétation avant que le feu ne se propage rapidement. On poursuit avec la commission de régulation de l'énergie qui propose une hausse moyenne de 2,5% des tarifs réglementés de l'électricité au 1er août. Cette augmentation représenterait environ 26 euros supplémentaires par an pour un foyer moyen. Bonne nouvelle en revanche avec le leasing social qui revient avec une troisième vague pour aider 50 000 ménages modestes à louer une voiture électrique dès 200 euros par mois. L'État finance jusqu'à 9 500 euros d'aide pour les modèles européens. En cinéma, l'Odyssée, le nouveau film de Christopher Nolan réalise un excellent démarrage en France. Sorti en salle hier, il a attiré plus de 230 000 spectateurs en une journée. Il s'agit du troisième meilleur lancement parmi les films du réalisateur britannique. Et enfin du cyclisme avec Tim Merlier qui s'est imposé sur la 12e étape du Tour de France aujourd'hui. Le sprinteur belge signe sa 3e victoire depuis le début de la grande boucle. Voilà pour l'essentiel de l'actualité. Je vous souhaite une excellente soirée à toutes et à tous à notre écoute.
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0: Elizabeth Taylor, c'est le nouveau titre de Taylor Swift à l'instant sur Demoiselle. Ce soir, si vous êtes en pays re-shorté, eh bien ça va vibrer en mode électro.
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0: Rochefort, on vous donne rendez-vous pour une soirée pleine d'énergie avec les traditionnels rendez-vous électro. Et ce soir, eh bien, direction Champagne pour une ambiance festive en plein air avec les DJ de l'Electro School Rochefort Océan. Et puis, il y aura également Jude Bagarre aux commandes pour un set house garage et électro survitaminé. Et demain soir, eh bien, on remet ça du côté de Port-des-Barques aux cabanes de l'Estuaire. L'entrée, sachez qu'elle est gratuite pour les deux soirées. On vous a mis d'ailleurs toutes les infos sur notre site internet demoisellefm.com et l'appli dans la rubrique agenda. Côté musique dans un instant, Corneille et Vita avec leur titre Ensemble. Et puis on a la grande gagnante de la saison 2025-2026 de la Starac, c'est Ambre qui arrive dans quelques secondes avec Je me demande. Et puis 19h15, c'est l'info d'ici avec le journal.
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0: Je me demande, c'est le nouveau titre d'Ambre après avoir remporté la Starac. Belle soirée avec Demoiselle dans un instant, Mano en souvenir, et vous allez pouvoir chanter avec le titre La Tribu de Dana. On a Corneille et Vita également, et moi je vous retrouve demain dès 16h pour la dernière grande débauche de l'été de la semaine, et tout de suite c'est l'heure de retrouver votre journal de l'info d'ici avec Emmanuel Pidot. À demain.
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3: Un vote historique pour l'association pour le droit de mourir dans la dignité de Charente-Maritime. La loi sur la fin de vie a été définitivement adoptée à l'Assemblée nationale. Mais pour François Bon, délégué départemental, le texte doit encore évoluer. Sénatorial 2026, le député Rassemblement national de Royan-Est, Jean-Jacques Pascal Markowski, présente une liste pour les élections de septembre prochain. Et puis les danses et chants de Polynésie se dévoilent à Port des Barques le week-end prochain à l'occasion des 8e journées polynésiennes. La météo, on sort enfin de l'alerte canicule avec des températures de saison. Et tout d'abord, du jaune au vert, la Charente-Maritime sort enfin de l'alerte canicule ce vendredi avec un mercure qui devient plus raisonnable. Comptez 26 à 29 degrés pour les températures maximales, des températures agréables et de saison. Est-ce à cause des fortes chaleurs à Royan, la piscine municipale est exceptionnellement fermée et jusqu'à nouvel ordre, indique la ville. Les contrôles de la qualité de l'eau ne sont pas assez qualitatifs, les traitements sont en cours. En attendant les résultats de nouvelles analyses, nous attendons indiqué du côté de la municipalité. La satisfaction de François Bon après l'adoption de la loi sur la fin de vie. Le délégué départemental de l'ADMD 17, Association pour le droit de mourir dans la dignité, se dit content que les députés aient pris cette décision. Les Français étaient largement favorables au texte, 92%. Les médecins aussi, 74%, rappelle-t-il. Une loi défendue depuis 14 ans par l'ancien député et aujourd'hui maire de La Rochelle, Olivier Falorni, qui a d'ailleurs assisté au vote solennel dans l'hémicycle du Palais Bourbon. La loi qui prévoit pour la première fois en France le suicide assisté sous conditions strictes a été adoptée à l'Assemblée nationale ce mercredi à une large majorité, 291 voix pour et 241 contre. Un vote attendu de longue date par François Bon qui souligne le long chemin parcouru.
4: C'est tout de même plus de 520 amendements qui ont été adoptés par rapport au texte initial. Donc c'est vraiment un texte qui a été étudié, qui a été travaillé, qui a enfin été adopté par nos députés, par une majorité de députés. Toutefois, c'est un texte qui est quand même très encadré, puisque en fait, c'est la France qui aura la loi la plus restrictive, que ce soit après la Belgique, après les Pays-Bas, l'Espagne, le Luxembourg, et même le Canada. Et donc, ça sera un texte qui encadrera beaucoup. Malheureusement, ne prévoit pas que l'euthanasie, ça sera vraiment une euthanasie d'exception, c'est-à-dire que ça sera un texte qui permettra le suicide assisté avec une exception d'euthanasie lorsque on n'est plus en capacité physique de pouvoir pratiquer soi-même ce suicide. Donc, c'est un texte qui devra évoluer. On sait déjà qu'il ne répondra pas à tous les cas de figure. Et l'ADMD va remplir ce rôle d'association.
3: Et pour autant, pour le délégué départemental de l'ADMD 17, le combat est loin d'être terminé. Il reste encore pour François Bon des obstacles à lever pour les personnes souffrant de certaines maladies, mais qui ne pourront pas bénéficier de la loi. Sur les 5 députés Charentais-Maritimes, 4 ont voté pour. La députée MoDem de La Rochelle, Sabine Gervais, l'écologiste de Rochefort, Benoît Biteau, le socialiste de Sainte-Fabrice, Barusseau, et le député Horizon pour Royan-Marraine-Oléron, Christophe Plassard. Seul le parlementaire RN de Royan-Est, Jean-Jacques Pascal Markowski, a voté contre. Justement, de l'Assemblée nationale au Sénat, Pascal Markowski veut devenir sénateur. Il a annoncé dans un communiqué prendre la tête de la liste RN-UDR au sénatorial pour briguer le poste LR de Daniel Laurent qui ne se représente pas. Pascal Markowski est depuis 2024 le délégué de député de la circonscription de Royan-Est-Jonzac. Il devra faire face aux listes de Corinne Imbert pour les Républicains et celle de Michael Vallée pour le PS dont les listes sont déjà bouclées. Le député RN n'a pas encore déposé de liste, il attend des ralliements au-delà de sa famille politique avant d'arrêter une liste définitive. Pascal Markowski.
5: Naturellement, cette liste est en construction. Je ne l'ai pas arrêtée, elle pourrait être déposée demain s'il fallait, hein, mais je ne l'ai pas arrêtée parce que je laisse la porte ouverte. Ça reste une liste d'ouverture, c'est-à-dire je n'interdis rien. Et dans la visite que je fais, parce que je commence mes visites au maire, si quelqu'un est intéressé à nous rejoindre, avec beaucoup de plaisir, s'il veut défendre nos valeurs. Si on peut ouvrir cette liste au-delà du RN ou des scientistes, ça serait pas plus mal, puisque bon, on est là pour travailler ensemble et une vraie droite. Je ne demande pas à ce que les maires soient encartés, soient RN. Hein. Ça reste une liste d'ouverture, une liste de travail, et c'est pour faire changer les choses au Sénat.
3: Lors des dernières élections sénatoriales de 2020, la liste RN menée par Séverine Verbrouck avait obtenu 3,08% des suffrages. Pascal Markowski espère bénéficier des scores des candidats RN aux dernières municipales pour faire mieux qu'en 2020. La communauté de communes de l'île d'Oléron fait partie des lauréats de l'appel à projet collecte 2025 de Citeo. Depuis 2014, les 8 communes mutualisent cette collecte via un flux unique dit multimatériaux avec deux modes, le porte-à-porte et les points d'apport volontaires. Malgré une progression de 22% des tonnages collectés depuis le passage à la redevance incitative en 2023. Le taux d'erreur de tri a doublé, passant de 15 à 30%. De plus, 1500 tonnes d'emballage, soit 72 kilos par habitant et par an, finissent encore dans les ordures ménagères. Pour y remédier, un projet innovant sera déployé à partir de cet été et jusqu'à novembre 2027. Il combine actions de sensibilisation grand public, interventions porte-à-porte et caméras embarquées avec IA pour détecter les erreurs de tri par quartier.
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3: À la une de notre confrère Pays Rochefortais, ces communes qui se battent pour leur petit commerce. On dit qu'ils sont l'âme d'un village à l'heure de la désertification commerciale. Comment préserver les commerces de proximité? Exemple à Muron, Beaujais et Breumagné. Bassin de Marraine, ce jeune agriculteur qui risque l'expropriation. La communauté de communes accélère pour son projet d'aire de grand passage. Rencontre avec Julien Hervé. Et puis la tremblade inséparable, même à l'EHPAD. Christiane Lemercier est la première résidente de l'EHPAD Les Bengalis à vivre avec son chien. Une première rendue possible par l'arrêté de 2025.
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3: Les danses polynésiennes à Port débarquent le week-end prochain. Le comité des fêtes vous propose à nouveau de faire un grand voyage à l'occasion des journées polynésiennes, 8e édition. Parmi les nombreux événements qui vont ponctuer ces deux jours de fête, les représentations de la troupe de danse Le Souffle Maori qui va présenter toute l'étendue de son talent. Katiana Aerapo est membre de la troupe et ancienne présidente.
7: Là, pour ce festival, on va être deux entités différentes. Il y a Le Souffle Maori et il y a le groupe de musique Maori Sunrise. En fait, on est deux entités qui travaillent ensemble. Les musiciens font partie d'une asso, les danseuses d'une autre, et on propose le spectacle ensemble sur scène. Au niveau musicien, chanteur, chanteuse, on est 5. Et ensuite, les danseuses, danseuses et danseurs, parce que pour le coup, on a quelques garçons qui seront également là, on sera 8. Elles seront 8. Donc en tout, on est une douzaine de personnes sur scène. On est tous de Bretagne, mais de différentes origines. Donc on a des origines polynésiennes, des origines de Wallis et Futuna. Voilà, tous des origines des îles. Et puis, on en a quelques-unes qui sont vraiment métropolitaines, mais voilà, qui se sont laissées embarquer par la culture.
3: Danse et chant de la Polynésie à découvrir le week-end prochain à Port des Barques. C'est un clin d'œil. Demoiselle, vos sorties pour ce vendredi, tout de suite dans Quartier d'été.
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3: En Pays Marais-Oléron, à Bourse-François et Guinguette au Parc Ranson, avec le concert de Nicolas Saint-Lannes, ouverture des portes à 19h. En Pays Rochefortier, à Foura, la 15e édition de la Route de l'Huître, avec à partir de 18h une parade nautique de Vieux Grément devant la Grande Plage. En Pays Rouennais, au Mat, les vendredis gourmands avec Food Truck, DJ set, concert et show laser à 23h. Rendez-vous à l'espace multi-loisirs. Et puis en Pays Saintet, à Foncouverte, ciné plein air au vallon de Montignac pour la projection du film Les Choristes à 22h30.
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3: Et puis l'art de la patience à la manière de Vincent Munier, photographe animalier. C'est le thème d'un concours photographique organisé par la CARA. Les œuvres de Vincent Munier sont actuellement exposées à la Maison des Douanes à Saint-Palais, une source d'inspiration pour tous les amateurs. Chaque participant doit envoyer sa photo à concoursphoto@aglo-royan.fr. Vous avez jusqu'au 15 septembre. On passe aux nouvelles du ciel.
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3: Et ça y est, un temps de saison.
0: Exactement, on a du mieux même dans le ciel par rapport à cette journée de jeudi, avec le retour d'un temps plus calme et plus ensoleillé pour demain. En revanche, le thermomètre aura du mal à baisser dans la nuit, et même demain matin, on relèvera déjà entre 19 et 20 degrés. Et dans l'après-midi, on ne dépassera pas les 26 du côté de Saint-Trojan, 27 à Nieul-sur-Mer, si vous nous écoutez à La Palmyre. Trizé et Rochefort, vous aurez 28, 29 pour Saint-Julien-de-l'Escape et Surgères, jusqu'à 30 du côté de Saint-Georges-des-Coteaux et Jonzac. Et en ce qui concerne, ce week-end, ça s'annonce beau et ensoleillé.
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3: Merci d'avoir suivi cette édition. Très bonne soirée sur Demoiselle.

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1: Bonsoir à tous pour demain, vendredi 17 juillet avec la Dolus d'Oléron, concert et viva l'organo. C'est en l'église de Dolus à 20h30, concert gratuit proposé par la Cabane à Musique. À Saint-Denis-d'Oléron, concert Charlie Lou, le bateau musical de 18h à 20h. Ça se passe sur l'esplanade du port et c'est gratuit. Et puis à Saint-Pierre-d'Oléron, de la musique classique, Tempête et Passion, avec 8 musiciens. Ça se passe en l'église de Saint-Pierre-d'Oléron, 20h30, entrée payante. En Pays Rochefortais, vibrez au rythme de l'électro à Port-des-Barques. Rendez-vous dès 20h30 aux cabanes de l'Estuaire pour une soirée gratuite avec un warm-up avec l'Electro School, suivi d'aubaine pour un set house et trance 90, buvette restauration sur place. Ne manquez pas ce rendez-vous demain soir 20h30 à Port-des-Barques. À 18h, cap sur Fouras, ne manquez pas la 15e édition de la route de l'huître. Admirez les vieux gréements lors d'une spectaculaire parade nautique devant la grande plage, suivi de l'accueil des équipages au port sud. Un rendez-vous gratuit à vivre en famille. Ce vendredi 17 juillet dès 19h, rendez-vous au port de la Tremblade. Faites le plein de saveurs et de musique avec food trucks gourmands, buvettes et concerts du groupe 12 au Club Cover. Une soirée conviviale à partager en famille ou entre amis. À 19h, à l'espace multi-loisirs des Maths, vivez les vendredis gourmands, food trucks, DJ set, concert du groupe Pépite et un spectaculaire show laser demain soir 23h au Maths pour ces vendredis gourmands. Ça débute à 19h. À 20h, rendez-vous sur l'esplanade du Concier à Saint-Palais-sur-Mer pour la grosse jam d'été. Plus de 50 musiciens et chanteurs vous offrent 3 heures de musique 100% live. Ambiance garantie avec restauration et buvette sur place. À 21h30, direction l'esplanade Kérémel du Quai Vernois-Royan, découvrez Lou Deleuze, révélation de l'Eurovision Junior 2025, accompagné du groupe 21 juin. Ne manquez pas ce concert gratuit demain soir 21h30 à Royan. En Pays Saint, et pour finir, soirée cinéma en plein air, à fond couverte dès 18h, randonnée, restauration, animation musicale, spectacle interactif, puis à 22h30, projection gratuite du film culte Les Choristes. Et puis chaque vendredi de l'été, de 18h à 22h30, flânez au marché nocturne de la place Bassompierre à Sainte, créateurs, artisans, bijoux, gourmandises, poterie et bien d'autres trésors vous attendent. L'entrée gratuite, profitez-en demain soir à Sainte, place Bassompierre. Voilà pour quelques rendez-vous, très belle soirée, à demain.
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1: Ça continue pour la saga de l'été sur TF1 Zodiac. Sur France 2, n'oubliez pas les paroles au profit d'ailleurs du Secours Populaire, c'est sur France 2. Donc La Stagiaire sur France 3, Miniature Wife, votre série sur Canal+, et puis sur M6, Les Trois Mousquetaires, Milady. Ça a plutôt bien fonctionné la semaine dernière. Allez, on continue avec sur W9, Y'a que la vérité qui compte, Secret Story sur TMC, et vous allez pouvoir retrouver sur TFX Bandidas. Voilà, je vous laisse faire votre choix et par avance, une belle soirée devant votre télévision.
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